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3: Bonjour à toutes et à tous, quel plaisir de vous retrouver. Eh bien, ce vendredi, les nuages vont occuper le terrain au lever du jour, mais il faudra être patient parce que les éclaircies ne devraient pas tarder à revenir. On retrouve donc en matinée effectivement des nuages sur une grande partie de la Bretagne. C'est par le centre du territoire que le ciel va se dégager et tout ça va se propager en direction des côtes. Le vent de secteur ouest basculera au secteur nord-ouest près de la Manche, se maintiendra ailleurs au secteur ouest jusqu'à 40 km par heure dans l'après-midi, où vous allez retrouver beaucoup de soleil, peut-être la présence d'un petit voile de nuages. Les nuages, on en parle, ils auront un petit peu plus de difficultés à se dissiper, notamment près des caps d'Iroise ou encore du côté de la baie du Mont Saint-Michel. Les températures au lever du jour sont en hausse à la faveur des nuages. 13 degrés dans les Monts d'Arrée, 14 degrés à Lannion, à Paimpol.
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9: Ici c'est bon. Ah bah j'allais me coucher, tiens.
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10: Je suis Belette. Je dors là-haut.
9: Oula, moi je veux pas d'histoire. Hein. S'il y a quelqu'un, je m'installe pas ici.
10: Tu habites où, toi, renard?
0: Belette à Guernes, n'est qu'en création collective d'Agavout Waronoul, savez-nous.
11: Quelle bestiole as-tu choisi?
12: Je suis au large des Comores dans l'océan Indien. Le soleil disparaît à la surface de l'eau. À plus de 120 mètres de profondeur, il fait déjà nuit et l'eau est plus froide. Je nage le long d'une paroi rocheuse volcanique, criblée de grottes et de crevasses. Je n'entends presque rien. Oh, et si c'était un sélacanthe?
13: La, la, la, la.
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12: Tellement épaisse qu'on dirait des moignons de pattes de reptiles. Elle les bouge lentement, l'une après l'autre, comme si elle marchait dans l'eau.
14: Ah, la fraîcheur de la nuit, le calme de l'eau, le moment idéal pour chasser. J'attends patiemment qu'une proie passe à portée de ma bouche. Pas de poursuite. Pourquoi se presser ?
0: Bestiol d'Agavout war Arloat Radio France à Gandoul, savez-nous boise.
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2: Bonjour à toutes et à tous, quel plaisir de vous retrouver. Eh bien, ce vendredi, les nuages vont occuper le terrain au lever du jour, mais il faudra être patient parce que les éclaircies ne devraient pas tarder à revenir. On retrouve donc en matinée effectivement des nuages sur une grande partie de la Bretagne. C'est par le centre du territoire que le ciel va se dégager et tout ça va se propager en direction des côtes. Le vent de secteur ouest basculera au secteur nord-ouest près de la Manche, se maintiendra ailleurs au secteur ouest jusqu'à 40 km par heure dans l'après-midi, où vous allez retrouver beaucoup de soleil, peut-être la présence d'un petit voile de nuages. Les nuages, on en parle, ils auront un petit peu plus de difficultés à se dissiper, notamment près des caps d'Iroise ou encore du côté de la baie du Mont Saint-Michel. Les températures au lever du jour sont en hausse à la faveur des nuages. 13 degrés dans les Monts d'Arrée, 14 degrés à Lannion, à Paimpin.
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3: Sur le portail Medium, le musicien Jérémy Apt a publié une réflexion sur l'appropriation culturelle. En partant du principe que s'approprier, c'est faire sien, il a toujours vu l'apprentissage d'une langue ou l'initiation à une musique d'une autre culture comme autant de gestes créatifs. Mais alors qu'un monde sans appropriation serait donc un monde où les cultures resteraient cloîtrées autour de leur foyer d'origine, l'appropriation d'une culture qui n'est pas sienne peut se trouver beaucoup moins appropriée quand elle devient affaire d'extraction ou d'expropriation. Avant d'aller à la rencontre de Jérémy Apt et des questionnements qui l'accompagnent quand, depuis Marseille, il joue du gamelan baliné au sein de l'ensemble Polyphème, ce métaclassique s'approprié vous propose d'écouter en vis-à-vis la compositrice japonaise Misato Mochizuki et le compositeur français Olivier Calmel qui, en plus de publier leurs œuvres tous les deux aux éditions Archipel, partagent le point commun d'avoir été invités à composer pour le koto, un instrument traditionnel japonais que Misato Mochizuki n'a pas cherché à manier de manière traditionnelle, pendant qu'Olivier Calmel même devait d'abord faire connaissance avec l'instrument avant de composer la légende de Kaguya Hime dont voici un extrait.

0: Olivier Calmel, c'est pas tant vous qui avez été au coteau que le coteau qui est venu à vous.
1: Oui, tout à fait. Alors, évidemment, quand on découvre un instrument pour lequel on n'a jamais écrit et sur lequel on a peu de références, en ce qui me concerne même pas du tout de références, ou alors une référence vaguement occidentale du compositeur ou même du néophyte plutôt qui en a entendu de ci de là dans des pièces traditionnelles, qui connaît la sonorité mais qui ne connaît rien d'autre que cette sonorité que tout le monde connaît, et bien évidemment faut tout réapprendre. On repart de zéro et donc on s'approprie d'abord une connaissance technique de cet instrument qui est quand même très particulier, et puis ensuite on regarde beaucoup les pièces qui permettent d'étendre un peu les modes de jeu, d'étendre les capacités de l'instrument, les sonorités, et de le rendre compatible avec un langage qui a priori n'est pas forcément celui sur lequel on l'attendrait.
0: Oui, alors c'est là que ça devient passionnant, parce que j'imagine que les cotoïstes, on dit comme ça, les joueurs de coteau, ou...
1: J'ai bien peur que oui.
0: Alors disons comme ça, les cotoïstes viennent vers vous pour que vous emmeniez leur instrument vers votre esthétique, sauf que vous, quand vous vous emparez de cet instrument, vous en profitez pour aller ailleurs justement.
1: Tout à fait. Alors ça marche dans les deux sens, c'est-à-dire oui. Que la facture de l'instrument et les techniques de l'instrument et ses possibilités et ses impossibilités nous forcent à nous poser des questions, et de ce fait influent à la fois sur l'esthétique et finalement sur la finalité de l'œuvre. On peut venir avec un tas d'idées préconçues sur la façon dont on va générer, je dirais, les forces, moi j'appelle ça les forces d'énergie en fait de la pièce, avec le climax, avec une forme. Moi je réfléchis beaucoup à la forme, mais en fin de compte tout ça n'a de véracité qu'au regard de ce qu'on va apprendre au fur et à mesure de la capacité de l'instrument. Indépendamment même de la capacité de l'instrumentiste.
0: Et ça, vous l'apprenez comment? Par aller-retour entre des ébauches que vous soumettez aux instrumentistes, ou bien à force de vous-même vous projeter dedans?
1: Alors non, dans un premier temps, vraiment à la lecture et à l'écoute de pièces qui existent déjà.
0: D'accord.
1: Ça, c'est vraiment...
0: Par découverte du répertoire.
1: Exactement, découverte du répertoire, que ce soit du répertoire traditionnel ou du répertoire de création. On me communique des partitions existantes, on me communique des enregistrements, éventuellement la soliste m'en joue en direct, ouais. De manière à ce que je m'en rende compte de ce que c'est que jouer cet instrument. Et il me faut plusieurs semaines avant de vraiment d'appréhender, d'imaginer, d'avoir un imaginaire sur ouais. un instrument qu'a priori au départ je ne connaissais pas du tout.
0: Donc voilà. Il se déploie, oui c'est ça, à la découverte de son répertoire, quant à la façon d'en jouer, vous avez l'impression d'avoir dû l'apprendre en quelque sorte, pour pouvoir la noter?
1: Oui, oui, complètement, complètement. Et alors par exemple dans le cas du koto, ça commence déjà par le choix de l'accord. C'est un instrument dont l'accord est fixe ouais. à un instant T. Alors, il y a des instruments, évidemment, comme ça dans la culture occidentale, hein, mais du fait qu'il y a un nombre de cordes très limité, d'une part, d'autre part, que les chevalets, une fois posés, vont pas être redisposés complètement en 3 secondes, il faut bien déterminer un univers harmonique, déjà, qui est assez fixe. Alors évidemment, ça peut expliquer un certain nombre d'esthétiques d'ailleurs traditionnelles, mais quand on décide de jouer sur la pentatonique, avoir 13 cordes finalement, puisque moi j'ai écrit pour couteau 13 cordes, n'est pas en soi un énorme problème, mais il faut l'avoir intégré dès le début. Et quand on décide d'écrire autre chose que de la pentatonique, ce qui est mon cas, là ça demande une réflexion un peu plus longue. Voilà, donc 13 cordes, une hauteur déterminée et une seule, un chevalet identifié et ne bougeant plus sauf à la marge au cours de l'œuvre, si on calcule bien, ça vous fait 13 notes. Mais 13 notes, contrairement à la harpe occidentale, sans les octaves. D'accord. À la harpe, quand on décide d'un accord, les pédales permettent de déterminer, pour un accord donné, que tous les dos vont être bémol ou bécard, sur les 8 octaves. Au koto, on n'a pas 8 octaves. En fait, on a 13 notes, 13 cordes, pointe à la ligne. Donc ça, il faut imaginer qu'en termes de résurgence harmonique, de complexité, de possibilité même de modulation, etc., ça conditionne vraiment de manière extrêmement stricte l'environnement harmonique.
0: Parce que vous êtes un genre de compositeur à, avant même de poser une note sur le papier, savoir dans quelle couleur harmonique vous allez évoluer, ou bien vous vous laissez prendre par ce qui vient?
1: Non, alors je dirais pas ça. Par contre, pour un instrument que je ne connais pas, je suis obligé de vraiment de creuser la question de ses possibilités techniques et notamment donc évidemment de ses possibilités harmoniques.
0: Ah, c'est ça, d'avoir visité la palette avant
1: Exactement.
0: de vous projeter. Ouais.
1: Exactement. Alors c'est pas forcément le cas. C'est vrai qu'il y a beaucoup de mes collègues qui auront tendance à faire une vraie nomenclature avec par exemple dans le cas des bois une quasi exhaustivité des multiphoniques, des doigtés, etc. Ça, c'est pas trop mon cas. Parce que sur les instruments que je connais bien, je vais d'abord chercher l'expressivité pour ensuite trouver les meilleurs moyens techniques qui vont permettre précisément de la déployer. Mais je vais pas faire un alphabet, si vous voulez, de tous les instruments pour lesquels j'écris. Ça, c'est pas une démarche.

0: voilà, un vrai amour du motif, de la mélodie. J'aime ça, même si peut-être aujourd'hui ça peut paraître dans certains cas désuet, voire même du leitmotiv quasiment. Mais pour autant, sur les instruments vraiment particulièrement inconnus, particulièrement à découvrir, là je suis un peu obligé quand même, en tout cas c'est la démarche que j'ai, de me faire un alphabet, même un alphabet minimum, mais de manière à avoir une idée un peu de la palette. À la fois des modes de jeu, il y en a beaucoup.
1: Alors oui, parlons-en, parce que là on a parlé effectivement de la gamme, disons, et les modes de jeu sont vraiment hors Occident, ou il y a des points quand même.
0: Non, complètement, ils sont vraiment, c'est pas des choses qu'on connaît, alors ni dans la terminologie.
1: Qu'on peut même pas mettre dans des mots italiens.
0: Alors en fait, il y en a beaucoup qui concernent le fait de tirer ou d'appuyer sur la corde.
1: Ok.
0: Alors on comprend bien que le fait d'appuyer, le fait de tirer, on va raccourcir la corde, le fait d'appuyer, on va donc la tendre, donc, enfin la rallonger. Donc de fait, on comprend bien que dans un cas, on va un petit peu augmenter le tuning et dans l'autre cas, on va un petit peu le baisser. Bon, donc ça c'est des choses qu'on connaît à peu près dans tous les instruments occidentaux, qu'on pratique pas forcément exactement comme ça. Ensuite, il y a des modes de jeu qui concernent, alors chacun a un nom très précis, qui est même déterminé, puisque le koto c'est un instrument qui est traditionnel, mais qui est aussi, qui est utilisé dans des cas sociaux très précis. Et donc les modes de jeu Ato Oshi, Yori Hiro, etc., alors je le dis à la française, pardonnez-moi, ils ont tous également un sens social, un sens par rapport à la démarche. Voilà, c'est un instrument dont le contexte social est très important. Donc après il y a des choses qu'on connaît, comme par exemple ce qu'on appelle le PIDS, évidemment les harmoniques, qui sont pour le coup des harmoniques d'octave, qu'on connaît très bien, tout ce qui est son muté, tout ce qui est percussion. Alors évidemment, le koto étant bon an mal an un gros bloc de bois, la sonorité de percussion que vous avez sur un koto n'est pas du tout celle que vous avez sur une contrebasse ou sur un violoncelle quand on joue des modes de jeu de percussion, donc c'est très différent.
1: Mais dans votre table de modes de jeu là, je vois par exemple des notes qui ont une hauteur de départ et une hauteur d'arrivée, par exemple.
0: Ici ?
1: Oui,
0: tout à fait. C'est ce que je disais. Il s'agit là, par exemple, Ato Oshi, il s'agit d'appuyer sur la note, ce qui va là, techniquement, rallonger la corde et donc baisser la note d'autant. Voilà. Et donc, en fait, vous avez possibilité, là, c'est vraiment appuyer ou tirer la corde. Et donc, ça permet de. Voilà. Ensuite, vous avez des ornementations, par exemple, Tsuki Hiro, qui est une ornementation en fait correspondant à peu près à une qu'est-ce qu'on pourrait, un mordant en fait, c'est l'équivalent d'un mordant.
1: Ah oui, sauf qu'il est noté de telle façon que ce serait comme un trémolo qui s'arrête avant d'avoir devenir une battue. Quoi.
0: Oui, c'est ça, ouais. C'est ça. Donc il y a vraiment l'équivalent en fait. Quasiment toutes nos ornementations, mais elles ont des noms différents en fait. Et puis bien évidemment, ces modes de jeu sont ensuite à contextualiser, parce qu'on peut se faire un grand catalogue, un grand alphabet, mais in fine, ce dont il s'agit, c'est vraiment, c'est véritablement d'expressivité. C'est qu'est-ce qu'on veut dire, qu'est-ce qu'on veut produire comme énergie, qu'est-ce qu'on veut produire comme sentiment, c'est ça dont il s'agit. Et c'est vrai que c'est un instrument qui, moi, ce qui m'a frappé dans le koto, c'est un instrument extrêmement expressif. Les possibilités d'ornementation sont telles que c'est un instrument qui chante tout le temps. Ça, c'est assez fascinant.
1: Mais alors, quand vous dites avec appréhension et en même temps avec une envie de vous approprier, cette appropriation, à quel niveau est-ce qu'elle devient acceptable ou viable ?
0: À partir du moment où on a fait la paix avec soi-même.
1: Ah oui, donc ça crée du démêlé quand même.
0: Ah oui, nécessairement, mais j'ai envie de dire, à chaque fois qu'on écrit de la musique, en vérité, quand on a commandé un concerto pour violoncelle, qu'est-ce qu'on peut écrire avec après Dutilleux et Shostakovich, finalement, on devrait peut-être ne rien faire, il faut accepter l'idée que on a peut-être une toute petite et modeste pierre à porter à l'édifice, et que ça vaut ce que ça vaut, mais qu'on est très heureux de le faire, finalement, et on fait la paix avec soi-même. Quand on appréhende des instruments ou des univers sonores qui sont ceux de pays lointains, millénaires et avec une culture extrêmement riche qui nous dépasse complètement, pour moi il n'y a qu'une seule approche, c'est être honnête, c'est-à-dire sur le temps qu'on va pouvoir y consacrer pour l'appréhender, qui est souvent court, même si c'est quelques mois, vous vous rendez bien compte que c'est très court, et le fait d'avoir suffisamment passé de temps pour quand même en faire quelque chose de personnel, et ça c'est quand même ce qui est le plus important.

0: C'est un extrait de Suikin Kutsu, qui est une pièce donc pour koto et alto, interprétée respectivement par Miko Miyazaki et Violaine Despérou. Une pièce de Misato Mochizuki. Alors, Olivier Elmen, je vous aurais pas dit que la compositrice est Misato Mochizuki, donc compositrice japonaise. Est-ce que vous l'auriez deviné, à votre avis?
1: Non. Ah oui. Soyons honnêtes, non. Mais c'est un nom que je connais.
0: Oui.
1: Pourtant. Mais non. J'aurais pas pu le deviner. J'aurais même pas forcément pensé.
0: D'accord. Donc ça veut dire que jouer du koto, il n'y a pas de manière japonaise d'en jouer ou
1: Ah si, certainement, mais je ne suis qu'un humble occidental découvrant un univers qui est millénaire.
0: Ah oui, d'accord, dans ce sens-là.
1: Donc, ouais. Non, de la même manière, quand on m'a commandé un opéra sur une réduction du Ramayana, vous doutez bien que j'ai employé des modes d'Indunastie, des choses vraiment propres à la musique d'Inde du Nord ou d'Inde du Sud, mais j'ai fait ça avec beaucoup d'humilité et avec une grande appréhension, évidemment, et ça m'a pris beaucoup de temps à m'approprier suffisamment pour en faire mon langage. Mais il va de soi que je ne fais pas de musique ethnique et que je ne perçois pas la musique ethnique. En fait, je perçois la musique telle qu'elle est, sans finalement, avec peu de références, si vous voulez, avec même aucune référence véritablement exotique. Voilà, je perçois ça comme j'entends que c'est du koto, l'alto évidemment, qui joue en harmonique, mais non, j'ai pas, et c'est même un choix délibéré quasiment d'avoir peu de références, de manière à ne pas perturber le plaisir immédiat d'un univers sonore nouveau.

0: Misato Mochizuki, comment c'est tramé le travail avec le trio George Sand?
1: Bah, j'ai rencontré Anne-Lise d'abord pour la première fois pour, à l'occasion de cette commande.
0: Anne-Lise Gastaldi, oui.
1: Oui. Et l'idée, ici, Mozart avait voyagé au Japon. Cette idée est intéressante. Mais j'ai tout de suite été séduite par la façon dont elle imaginait et menait ses projets jusqu'à là. Des concerts construits autour d'un thème où elle faisait dialoguer des œuvres nouvelles avec des pièces existantes. Mais aussi des disques CD pensés comme de vrais objets artistiques où se mêlent création littéraire et enregistrement et art visuel. Et la manière dont elle en parle est aussi passionnante et presque mignonne. Et après ça, à part l'effectif et le thème, je n'ai pas eu le sentiment qu'il y avait des contraintes particulières parce qu'elle m'a laissé complètement libre.
0: Ah oui.
1: Ouais. Mais en revanche, avant et après la commande et à l'occasion des concerts, nous avons eu beaucoup d'échanges, et à la fois musicaux et humains. Ça m'a vraiment touchée, parce que même si ça peut sembler évident, mais c'est en réalité assez rare.
0: Quel risque est-ce qu'on prend quand on sort le coteau du contexte de la culture japonaise?
1: Je ne pense pas vraiment qu'il y ait un risque particulier. Non seulement

jouer, de la nature des lieux ou des situations dans lesquelles il intervenait, ou encore de sens attaché à certains gestes ou clichés, par exemple un trémolo de coteau évoquant le murmure de l'eau, quelque chose comme ça, ainsi que des systèmes d'accords traditionnels. Donc voilà, détaché de tout ça peut justement ouvrir un espace de liberté.

0: comment est-ce que vous avez vécu la transcription de la sérénade de Giovanni par Jean-Michel Ferrand?
1: Non, mais j'ai trouvé ça bien. Hein, mais...
0: Ouais.
1: Oui, mais ça m'a semblé être une sorte de modèle de genre. Parce que si l'on prend cette pièce originale et qu'on l'adapte à cette formation, je pense qu'on aboutirait probablement dans les grandes lignes à quelque chose comme ça.
0: Ah oui.
1: Oui. Parce qu'il a été imposé, cette formation.
0: C'est ça.
1: Oui. Donc voilà, si moi-même j'imagine cette pièce, et puis pour telle formation, ça va être à peu près comme ça.
0: Oui.
1: Je pense.
0: Ah oui.
1: Ouais, il n'y a pas forcément la technique spéciale de Cotteau, mais en même temps, en imaginant certaines techniques spéciales de Cotteau, mais qu'est-ce qu'on peut faire avec oui. cette musique tellement connue ouais. Donc je pense que c'est un peu difficile. Hein.
0: Après, c'est pas parce que l'instrumentation est interculturelle ouais. que l'esthétique de la musique qu'on fait avec cette instrumentation doit l'être.
1: Oui, mais dans ce cas, il y a la pièce originale.
0: C'est ça.
1: Qu'on ne peut pas ajouter, en plus Mozart, donc on ne peut pas ajouter autre chose, on n'ose pas, je pense. Hein.
0: Qu'est-ce qui échappe ou échappera toujours aux Occidentaux quand ils écoutent du Cotteau?
1: Ben, c'est un peu ça ce que j'ai dit tout à l'heure,
0: oui.
1: c'est-à-dire voilà, telle connotation, enfin il y a beaucoup de connotations dedans, enfin, surtout quand on entend
0: ah, oui, d'accord.
1: Le jeu de Cotteau plutôt classique, il y a... Enfin, quelques
0: figuralismes.
1: Oui. Par exemple, quelques trémolos. Ah, ça doit être à côté de la rivière. Enfin, on imagine tout de suite tel jeu signifiait ça. Puis on peut imaginer quelque chose tout de suite. Mais peut-être que ça.
0: Mm.
1: Ça peut être difficile d'être compris ou imaginé. Instinctivement par les étrangers.
0: Ça veut dire qu'il n'est pas forcément en soi inapproprié de l'utiliser avec des modes occidentaux?
1: Ah mais justement, si c'était vraiment inapproprié, je pense que l'instrument n'aurait pas été conçu de cette manière, parce que ça permet de changer l'accordage très librement.
0: Ah oui.
1: Donc voilà, je pense que c'est déjà fait pour ouvrir un peu pour des mondes différents.
0: Pour être tout terrain.
1: Je pense, ouais, oui, je pense. Ouais.
0: Cette transcription de Jean-Marie Ferrari, vous trouvez pour le coup qu'elle exploite pas assez les possibilités du Cotteau, justement parce qu'elle les ramène en zone occidentale avec la partition de Mozart?
2: Oui, alors après, non, moi je trouve ça très intéressant, mais c'est pas ce qui m'intéresserait, comment dire, enfin, c'est pas ce que j'écouterais si j'ai envie d'écouter du Cotteau.
0: Oui, parce que justement, ça exporte pas tant que ça l'instrument pour lui.
2: Exactement, ouais. Exactement. Alors, on retrouve quand même les idiomes hein, du Cotteau avec cette expressivité,
0: oui.
2: Voilà, qui est très particulière, les ornementations, et évidemment que c'est en cela.

0: pas unique. Après, bon, c'est presque un exercice de style. Moi, je ne suis pas très sensible aux exercices de style, pour être honnête.
1: Ouais.
0: Ce n'est pas vraiment ce qui m'intéresse le plus. Mais la sonorité du koto, maintenant, je la connais bien. Et c'est vrai qu'elle a quand même toujours quelque chose d'unique, à la fois à l'attaque, aux ornements, et puis dans la résonance aussi. C'est un instrument qui ne résonne pas comme ce qu'on a l'habitude, pas du tout comme une harpe ou comme un cymbalum. C'est vraiment très différent.
1: Précisément, est-ce que le plaisir de l'exotisme du grain a fait pour vous diversion dans votre façon, par exemple, je sais pas, de projeter la longueur d'une phrase? Est-ce que c'est aller jusqu'à vous emmener dans des carrures assez inattendues pour vous?
0: Oui. Mais pour deux raisons.
1: Ouais.
0: La première, précisément, effectivement, vous avez raison sur le par rapport à l'instrument lui-même, qui m'a imposé de résonner différemment. Et que quand modulation il devait y avoir, ou quand modulation j'entendais, je ne pouvais pas l'envisager de la même manière que si j'avais un instrument polyphonique occidental. Sur lequel, c'est pas qu'on se pose plus de questions, mais encore une fois, par exemple, le piano, tout est possible, tout est, entre guillemets, facile, tout est entendable, et donc on n'a plus de limites. Là, il y avait évidemment les limites techniques, et puis l'autre aspect, c'était aussi la forme, puisque la pièce qu'on m'a commandée est une forme très courte, et qui devait raconter une épopée assez longue, en fait, en 5 minutes.
1: La légende de Kaguya.
0: La légende de Kaguya Hime, voilà, qui est une des grandes histoires folkloriques japonaises, très connues, la princesse Kaguya, la première œuvre de fiction en prose de la tradition littéraire japonaise. Et donc, évidemment, il fallait que je parcours l'ensemble de l'histoire en 5 minutes. Donc, ça, j'ai choisi 4 tableaux, ce qui est vraiment très, très rapide, très court. Et donc j'avais ces deux contraintes-là. De ce fait, effectivement, j'ai pris des ellipses plus courtes que d'habitude. Et ça a donné, évidemment, quelque chose qui est assez inhabituel chez moi.
1: Qu'est-ce que vous avez pensé alors de la pièce d'Olivier Calmel?
2: Olivier Calmel, oui, quand elle... Oui, c'est ça. Je ne suis pas certaine de la relation entre le titre et la musique.
1: Ah.
2: Ouais. Mais je trouve que c'est une très belle pièce qui met vraiment en valeur les caractéristiques du koto. Bah, on prête sans doute aussi la jouer à l'harpe.
1: Oui.
2: Mais le koto, en pinçant les cordes avec les onglets, permet une palette de timbres plus tranchée, plus incisive, et dont les contrastes sont ici exploités de manière très efficace.
1: Oui, parce que je crois qu'il a été précisément cherché dans les harmoniques du koto des choses qu'il ne pouvait justement pas faire avec la harpe. Enfin, il était soucieux de, sur cette pièce-là de se distinguer. Ouais, de ce qu'il
2: Mais ça peut se jouer assez facilement à l'harpe aussi.
1: Oui.

0: Moi, je connais pas assez Olivier Rose.
1: Ouais.
0: Et là, pourquoi c'était intéressant? Parce que tout en utilisant des techniques de jeu traditionnel de coteau, mais à la fois, on est entraîné vers un univers sonore tout à fait différent. Peut-être à l'esprit de deep listening, peut-être ce qu'elle a dit. Mm. Bah, ce qui est vraiment, vraiment fascinant. Mais j'étais complètement comme ça.
1: Ah oui,
0: attirée. Ouais. Oui, oui. Et voilà. C'est très immersif.
1: Ouais.
0: Ouais, j'ai trouvé. C'est pas évident la combinaison de koto accordéon, mais je me demandais s'il y a d'autres instruments. Ou bien le koto, ça peut se jouer avec l'archer aussi.
1: Ah oui.
0: Donc je me demandais comment elle utilise l'instrument. C'est tout à fait possible hein, de jouer une main avec l'archer et de tirer comme ça, et puis d'autres mains à une autre main pour pincer.
1: Parce que l'image de la pochette laisse penser en une installation électronique comme si elle avait greffé un térémine sur le koto.
0: Oui, c'est vrai. Ah ouais, je sais pas. Mais j'imagine forcément il y a un traitement et ou bien est-ce que c'est une bande? Je ne sais pas du tout. Mm. Mais il y a parfois j'ai entendu le son très grave. Et donc je me demandais si c'était vraiment koto classique de 13
1: ah oui.
0: 13 cordes ou bien avec 20 cordes, 20 25 20. De plus en plus, il y a des koto un peu plus grandes.

0: mais c'est vraiment très intéressant. Non, mais Koto, c'est vraiment intéressant, hein, parce qu'on peut, là maintenant, surtout, il y a plusieurs cordes, donc on peut faire un cordage très, très varié. Mmh. Et je pense que c'est intéressant parce qu'il y a un instrument, j'ai oublié le nom, mais Halipach a inventé à partir de Kithara de la Grèce antique. Il a fabriqué quelque chose qui ressemble beaucoup à Koto avec beaucoup de cordes différentes. Et comme ça, évidemment, il a essayé sa gamme de 43 tonnes de gammes différentes. Et ça, c'est vraiment intéressant. Et ça, donc, comme je t'ai dit tout à l'heure, Koto est très ancien comme instrument, mais aussi très contemporain. Dans ce sens-là, évidemment, c'est pas le même Koto, parce qu'au début, Koto était ne portait que juste 5 cordes, et ça, c'est surtout pour jouer à côté de ton oreille.
1: Ah oui.
0: Donc, c'est plutôt pour instrument à méditation, pour soi.
1: Mais à partir de quand est-ce qu'on y a ajouté autant de cordes?
0: De petit à petit, ouais. Mais déjà, Koto classique qu'on appelle aujourd'hui, c'est le 13 cordes. Et ça, je pense que c'était à l'époque, ben quand même, ça fait, je ne sais pas combien de temps, mais deux centaines.
1: D'accord.
0: Je sais pas. Mais à partir du 20e siècle, petit à petit, il y a eu d'abord le Koto basse de 17 cordes. Donc voilà, on a joué apparemment très souvent avec 13 cordes. En tant que koto normal, classique, et avec basse koto de 17 cordes. Mais petit à petit, ça commence à fusionner, et koto à 20 cordes, et puis ensuite 25, 30, etc. Mais là, petit à petit, il n'y a pas. Enfin, c'est pas. Il n'y a pas tous les kotoïstes qui sont capables de jouer. Hein.
1: Mais est-ce que ça veut dire que plus on a ajouté des cordes, plus aussi se sont développés des usages alternatifs aux usages traditionnels?
0: Je pense, parce que déjà, la gamme que tu peux utiliser, enfin, tu peux fabriquer, c'est différent. Parce que si. Koto aussi, il y a 13 cordes, c'est 13 sons. Fondamentalement, même si on peut moduler un peu en appuyant les cordes, mais fondamentalement, il n'y a que 13 notes. 13 hauteurs. Mais si il y a 25, 30, évidemment, on peut utiliser le registre plus large et puis aussi des intervalles plus compliqués.
1: Mais il y a des accordages autant qu'il y a de kotoïstes ou quand même il y a un accordage conventionnel?
0: Oui, accordage conventionnel classique, ça existe, ouais. Mais ça sonne vraiment à la japonaise,
1: hein, ouais.
0: Que vous connaissez un peu pentatonique, etc. Ouais. Mais curieusement, ça ressemble beaucoup aussi à des gammes de Grèce antique.
1: Ah oui.
0: Ouais, ça je trouve ça intéressant.
1: Ouais, ouais.
0: Ouais.
1: Mais à vous entendre parler, il a toujours été un instrument expérimental en fait.
0: Oui, je dirais ça, ouais.
1: Ouais.
0: Ouais. Les instruments japonais sont tous un peu comme ça, shamisen aussi, parce qu'il y a vraiment, dans le shamisen, il y a cette mécanisme qui fait vraiment zzz, comme ça, comme sitar. Et aussi à la manière de jouer, il y a beaucoup de côtés percussifs de différentes sortes. Et puis shakuhachi aussi, évidemment, ouais. Avec la manière de mettre le souffle, ça fait énormément de bruit ou harmoniques différentes. Ouais. Donc on dit un son, ichionjobutsu en japonais, ça veut dire littéralement un son devenir Bouddha. Et c'est-à-dire on entend beaucoup de choses dans un son. Dans un son, il y a un cosmos. Donc ça, c'est un peu bouddhiste aussi. Donc voilà, il y a beaucoup de choses dans un son.

0: Jérémy Abt, qu'est-ce que vous entendez dans cet enregistrement?
1: En tout cas, on entend des instruments à cordes, alors et un accordéon, mais qui sonne un petit peu comme un instrument à cordes aussi, dans, comme il est utilisé. Un accordéon ou je sais pas, ou un harmonica, mais je pense plutôt à un accordéon. Et cet instrument qui est frotté là, qui est comme une sorte de respiration. Voilà, avec une, je sais pas, quelque chose un peu commençant, un petit peu hésitant, sur des timbres qu'on entend, mais sans trop de, encore d'éléments de langage, quoi, quelque chose qui est en train d'émerger. Voilà, qu'est-ce que...
0: C'est la première plage d'un disque dont, à l'écoute, on se dit qu'il n'a pas besoin de se faire entendre comme interculturel.
1: Mmh. Oui, ouais, parce qu'en tout cas, il n'y a pas de... d'images un petit peu fantasmées de tel ou tel instrument qu'on utiliserait pour son identité, en tout cas. Donc on a affaire bizarrement à des timbres un peu neutres, même l'accordéon qui renvoie pour nous à tout un imaginaire et là un peu indéfinissable, en tout cas, quoi. Mmh. Voilà.
0: Alors c'est un enregistrement de 2007 qui a été fait au Bard College, donc pas très loin de New York, par deux musiciennes. À l'accordéon, il s'agissait de Pauline Oliveros. Et Mia Masaoka jouait du koto.
1: Ah oui. Je pourrais en dire peu de choses parce que je connais pas du tout le koto. Enfin, je vois l'instrument, mais... Mais voilà, c'est un instrument que je ne connais pas plus que ça, ni dans sa tradition, ni dans ce que des compositeurs ont pu aussi en faire, ou ouais. Des interprètes.
0: Alors je peux vous faire entendre le koto dans une toute autre situation. Le voici interprété par Mitsuo Miyazaki.

0: Donc là, il vient compléter un trio à cordes dans une transcription de la sérénade du Don Giovanni de Mozart.
1: Mmh. Ouais. Bah, ici, il s'insère plutôt bien. En tout cas, il nous donne pas à avoir une image folklorisante quoi du Koto. Il a l'air de s'insérer un peu avec évidence là-dedans. Voilà, je sais pas si en tout cas c'est sa manière traditionnelle d'en jouer ou s'il y a eu aussi un travail de transcription et d'adaptation pour cette musique-là. Mais voilà, je pense qu'à une première écoute comme ça, ça semble assez évident, assez naturel.
0: Mmh. Alors dans un texte que vous avez publié sur Medium, vous dites que s'approprier, c'est faire sien, que vous l'avez toujours ressenti comme un geste créatif, intime, comme apprendre une langue, s'initier à un art, cuisiner un plat, jouer de musique qui nous est transmise. Mais quasi aussitôt, vous dites aussi que cette appropriation n'est jamais un geste neutre. Il y a une question qui semble sourdre sous ces affirmations, c'est à partir de quel moment ça pourrait devenir un problème ?
1: Ah ben ouais, c'est ça que j'interroge et moi je ne sais pas vraiment toujours. Hein. C'est l'objet du travail de l'artiste d'ailleurs de questionner ça. C'est-à-dire à quel moment on passe en fait d'une relation d'usage. C'est-à-dire à quel moment ces traditions-là, ces instruments-là, ils sont des ressources qui nourrissent un projet personnel. Et à quel moment on passe à un autre type de lien qui est possible, qui est une relation avec l'instrument. Et dans cette démarche-là, ça sous-entend de s'être laissé traverser dans un temps long par cette tradition-là, pour en saisir un peu pas que l'instrument comme décor sonore ou comme timbre ou comme son ou mais aussi avec tous les liens qui font tenir la chose quoi aussi dans son langage, dans sa structure, dans ses codes, dans son histoire, dans les rapports qu'il a entretenus avec les autres cultures, dans son évolution. Voilà, ça c'est une autre démarche qui est possible. Et voilà, je dis ça sans qu'il y ait une démarche plus condamnable qu'une autre, hein. C'est pas un jugement, mais en tout cas, moi, c'est cette rencontre-là qui m'intéresse.
0: Parce que moi, j'entends que d'un côté, vous voulez pas être catégorique sur le sujet, en même temps que vous aimeriez quand même trouver des points d'accroche pour stabiliser ce qu'on peut en dire. Vous dites quand même qu'il y a une manière de créer une sorte de frontière entre ce qui est bien et ce qui est pas bien. Vous dites le malaise commence quand l'appropriation se coupe de la source, qu'elle devient une extraction. Mmh. Vous, ce malaise-là, vous le ressentez devant certaines pratiques?
1: Ouais, ça arrive. Alors, quand est-ce qu'on peut le ressentir? Des fois, c'est pas à l'écoute d'une musique, hein, ou quand on va voir un projet. Ça peut être ça, ça peut s'entendre, hein, cette extraction-là. Mais elle se voit dans le processus, des fois. C'est-à-dire que moi, je trouve que c'est tout aussi important. C'est-à-dire que la manière de créer, la manière d'approcher ces musiques-là, que de savoir le résultat final, quoi, ce qu'on en fait à la fin, en fait. Et tout ça, c'est... Voilà, quand est-ce que l'extraction commence? Elle commence quand l'autre, justement, est absent. C'est-à-dire qu'il n'y a plus de rencontre. Il y a uniquement un instrument qui est utilisé, mais pour son... Avec des fois beaucoup de bonnes intentions, hein. C'est pas forcément malveillant de la part de ces gens-là, mais en tout cas, qui viennent nourrir uniquement le projet personnel. Par exemple, en ce qui me concerne moi et le gamelan, j'ai pas l'impression d'avoir traversé l'expérience du gamelan dans toutes ces années-là, mais d'avoir été traversé par ça. Quand j'écris pour gamelan, j'ai l'impression quand même que l'instrument il me répond, qu'il m'autorise certaines choses, qu'il me les refuse. Et c'est pas que l'instrument lui-même, c'est aussi toutes ces années d'apprentissage qui ont modelé un langage en moi. Et donc quand j'ai un désir comme ça personnel sur pour l'instrument, sur quelque chose que j'ai envie de créer dessus, avec des idées déjà un peu préconçues, et ben elle rencontre toute cette expérience-là, elle rencontre et l'instrument, elle rencontre le souvenir des gens, le souvenir de ce qu'on a dit, elle rencontre mes lectures, mes voyages, et elle se heurte à ça. Elle se heurte dans une rencontre qui est en tout cas féconde pour moi, qui n'est pas un étau dans lequel je suis coincé, mais qui vient me créer un espace de contrainte. Et c'est à l'intérieur de ça que les choses naissent, dans un premier temps, et ensuite elles se modifient au contact des autres musiciens. Dans le cadre de Polyphème, voilà, ce premier débat entre moi et l'instrument et la tradition vient rencontrer ensuite les autres et évolue encore. C'est tout un cheminement dont à la fin je me sens plus vraiment maître. C'est comme si la musique m'avait un petit peu échappé et que tout d'un coup elle a une dimension plus collective. Voilà, pas que moi et les autres gens de Polyphème par exemple, mais le Bali, sa musique, les gens là-bas, bon, l'histoire que j'ai moi avec en tout cas cette île. Voilà.
0: Si on écoute un extrait du rêve de Polyphème, extrait de l'album du même titre,

0: Là, par exemple, en quoi est-ce qu'on est censé entendre Bali? On entend bien que Bali transite en vous, nourrit votre langage à vous, mais c'est quand même votre langage à vous.
1: Oui. Enfin, ouais, c'est ça, c'est ce que je disais. Je ne sais pas à la fin qu'est-ce qui... je crois que c'est un truc que j'ai marqué dans le texte, entre ce qu'on soustrait et ce qu'on ajoute. À la fin, la logique, en tout cas propriétaire, de qui a fait quoi, elle est plus claire à la fin de ce processus-là. Et tant mieux, en fait. Si ça aboutit à ça, c'est que pour moi, le processus a réussi, quelque part, quand il nous a échappé.
0: Est-ce que c'est là qu'il y a une sorte d'ambiguïté qui se profile? C'est que d'un côté, vous comprenez qu'on accuse une appropriation culturelle qui serait de l'ordre de l'extraction, et pour désigner ça, vous dites que quand il y a invisibilisation de la source et donc de l'autre culture, il y a bien comme un problème, et en même temps, vous parlez d'une dilution.
1: Oui.
0: De votre côté, vous dites, dans cette dilution, dans cette digestion des apprentissages, se crée alors un espace de liberté. C'est-à-dire que la musique balinaise vous a imprégné au point qu'elle s'est diluée en vous.
1: Oui, alors diluée, qu'est-ce que ça veut dire en tout cas pour moi dans mon cas? C'est-à-dire que j'ai des réflexes de pensée, des réflexes techniques, des réflexes d'écriture, et qui viennent pas de nulle part. Qui viennent de là où je me situe, c'est-à-dire dans une sorte de chaîne de transmission de ce qui était avant moi, de ce que je vois, de ce qui se fait aujourd'hui. C'est ça, cette dilution-là, en tout cas. C'est la manière d'arriver à préciser où on se trouve, quoi. Mais c'est pas de l'invisibilisation.
0: C'est quoi la différence alors entre l'invisibilisation et une dilution qui fait que c'est comme si la musique balinaise avait fertilisé votre propre terreau musical, quand bien même ce terreau est à Marseille.
1: Oui, mais disons que dans la forme, en tout cas, qui se fait avec Polyphème, on l'entend peut-être pas, peut-être ça s'entend pas à l'écoute, mais le matériau est très balinais, lui. Est très très balinais, parce qu'on utilise des formes de cette musique-là. Les entrelacements de mélodies, la technique des étouffés, la structure aussi dans des architectures qu'on retrouve aussi à Bali, beaucoup de clins d'œil. Tout ça, c'est du vocabulaire qui nous est familier, c'est des ingrédients à partir desquels on élabore un peu notre set.
0: Ah oui, ça suppose d'avoir donc une connaissance profonde de la musique balinaise pour la reconnaître, donc ce qui est aussi une preuve que vous ne la folklorisez pas.
1: Oui, j'espère pas.
0: Ouais. Mais
1: oui.
0: Mais quand vous dites j'espère pas, ça veut dire que au moment même de travailler musicalement, vous faites attention à ne pas.
1: Non, non, non. Je fais pas attention parce que je crois que la démarche même ne me viendrait pas à l'esprit dans l'écriture, en tout cas. Enfin, je veux dire pour folkloriser le gamelan, il faut. Ça suppose quand même de ne pas le connaître et de projeter une image qui est fantasmée. Donc fantasmée via l'image qui s'en est exportée de Bali. Et c'est vrai que nous, on est plusieurs dans le groupe à pas avoir cette image-là parce qu'on l'a vécue de l'intérieur à Bali. Donc voilà, c'est simplement une impossibilité. Je ne saurais pas comment la fantasmer parce que moi, je l'ai vécue de l'intérieur à Bali.
0: On pourrait presque s'interroger en termes de territoire de questionnement, puisque le moment de faire de la musique, finalement, n'est peut-être pas le meilleur moment pour se poser la question, puisqu'il s'agit de se laisser traverser par les cultures qu'on met en jeu et entre elles, tandis que c'est toujours dans un deuxième temps, en quelque sorte, que arrive ce moment où vous écrivez, là, dans Medium, la question de l'appropriation ne concerne pas seulement les artistes, elle engage aussi le public et les lieux de programmation et de diffusion, comme beaucoup d'artistes qui traversent ces questions, je chemine sans certitude et me méfie de celles et ceux qui en ont. En quoi ça engage le public? Ou du moins, comment est-ce que le public s'engage dans la question?
1: Je pense que c'est un peu... Le public est engagé via les programmations qui sont proposées et le choix qui fait lui d'aller voir tel ou tel projet. Et après, le public, lui, véhicule aussi une image de ce qu'il a vu. Il le fait circuler aussi. Pour moi, c'est une espèce de chaîne de responsabilité. Et les artistes en ont une, les diffuseurs en ont aussi, les chercheurs également, et le public aussi. Et c'est une sorte de boucle.

0: c'est aussi l'Occident qui a reproduit une forme d'appropriation et pensant s'en prémunir, c'est-à-dire en s'interdisant aussi aujourd'hui, alors je pense pour des questions de culpabilité aussi postcoloniale et beaucoup d'autres choses, mais en s'interdisant de toucher à ces cultures-là, de peur de les déformer, de peur d'en dire quelque chose de faux et de peur de les détourner.
1: Et dans cet excès de précaution, il y a un risque de les vitrifier et justement les mettre sous verre, vous dites.
0: Ouais, oui. Alors.
1: Donc de les asphyxier.
0: Et de les asphyxier. Mais paradoxalement, c'est ce que Bali a déjà connu. C'est-à-dire que Bali a toujours. Les Balinais ont toujours été ce qu'on a voulu qu'ils soient. Ils l'ont subi pendant la colonisation hollandaise, parce que c'était une colonisation très particulière où. Où Bali a été présenté un peu comme un musée à l'Occident. Et donc on travaillait cette question-là pour figer les Balinais dans cette tradition-là, jusqu'à leur imposer un certain nombre de cérémonies, jusqu'à fixer par écrit ce qu'on appelle la date, leur tradition, le gamelan. On leur demandait de venir jouer en Occident et de faire des tournées, mais de les faire en costume balinais. Et donc c'était une première vitrification qui a ensuite été reprise par l'Indonésie, quand le pays est né en 45, qui avait besoin de Bali pour en faire sa vitrine culturelle, la commercialiser. Voilà, et puis ensuite une troisième étape via le tourisme de masse. Donc finalement, Bali a toujours dû répondre de ce qu'on attendait de lui et d'adapter sa culture, sa musique, ses arts à la demande. Voilà. Et aujourd'hui, l'Occident voudrait comment maintenir cette image un petit peu intacte d'un paradis perdu qui a lui-même été fabriqué, en fait. Donc voilà, les Balinais ont toujours été un petit peu absents de leur destin, quoi. Ils ont toujours dû eux-mêmes s'approprier, se réapproprier. Il y a eu un mouvement comme ça un petit peu réciproque, leur culture, pour qu'elle corresponde aux attentes en même temps qu'elle puisse survivre.
1: Vous avez travaillé avec Dewa Alit, donc, qui est maître du gamelan traditionnel balinais contemporain, et à qui vous empruntez ces mots. La musique balinaise a toujours été un mouvement. Pour moi, créer aujourd'hui signifie poursuivre ce mouvement. Je ne veux pas seulement préserver le passé, je veux faire une musique qui soit balinaise, mais nouvelle. La tradition n'est pas un musée, c'est une énergie vivante.
0: Ben oui, voilà. C'est-à-dire que Dewa Alit, c'est un... C'est une figure un peu contestée hein, à Bali.
1: Pourquoi? Parce que justement, il remue les formes telles que elle voudrait s'auto-traditionnaliser.
0: Oui. Et parce qu'il revendique, un statut de créateur. Et comme l'ont été des tas d'artistes balinais avant lui. Et le fait que cette musique-là, elle a subi des évolutions sur évolutions. Et qu'il se situe là-dedans, dans ce chaînon-là, et qu'on lui refuse un peu parce que la labellisation des Balinais passe par leur programmation à l'étranger, où on fait venir des troupes pour jouer de la musique traditionnelle balinaise, et on l'accepte que dans ce cadre-là, globalement. Hein, je caricature un peu parce qu'il est venu jouer à la Bourse du Commerce à Paris, donc il a quand même une scène qu'il trouve un petit peu plus facilement, bizarrement, aux États-Unis qu'en Europe. Il joue pas à Bali, en fait, son groupe, Saloukat, ne trouve pas de son public à Bali et ni dans les lieux de programmation, difficilement en Indonésie. Et pour lui, c'est ça son combat, c'est de faire reconnaître que cette musique-là, qui est une musique qui est très particulière, qui est à la fois extrêmement balinaise et totalement contemporaine et radicale, est une évolution de la musique.

Mon ancien prof de Zarb, moi j'avais travaillé le Zarb pendant des années, le Zarb iranien, et qui est décédé il y a très peu de temps, Jamshid Shimirani. Pour lui, la limite, dans le cadre des relations interculturelles, comme ça, il n'y avait pas d'autre limite que celle de la rencontre avec d'autres êtres humains. Voilà, ça a l'air d'être une affirmation un peu toute simple comme ça, mais je crois qu'elle dit beaucoup de choses sur les limites de cette appropriation, quoi. C'est-à-dire que tant que les choses se jouent en relation avec les cultures, en relation implicite ou explicite, en interne, dans le processus, dans le résultat, mais tant que cette relation-là existe et est vivante, elle peut aller très loin. Elle peut aller très loin. Et dès qu'elle n'existe plus, on parlait du malaise tout à l'heure, c'est là que le malaise commence. Je

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3: 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Mais vous êtes de. Vous êtes là pour moi, pardon, vous êtes réunion de famille. D'amien, vous êtes là pour moi, galop, tu sais, ben, vous êtes million de rilles, les tonnes, de riboudo. Au bruit de ma maman, vous êtes là, il n'est pas. 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
2: Pardon, je vous ai dit que Pili Jadaou Krampouer est là.
3: Oui, mais. Bosha Douin, je vais me coudre, mais ma maman est Krampouer.
2: Il y a chez Hiwedeja.
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3: 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Pour le coup, pour la prière. Mais j'en suis un paquet de gens qui disent, ben, non, moi, je m'en trouve. Alors, ils m'ont une ouvre, ben, ma faisait brume, puis on avait la mouche d'eau, couvre, sort à gauche, ça n'y est. Alors, je me l'arrête de me marrer, il y a des félicitations. Ah, il m'a dit, mais tu vas pas comme ça à l'église, quand même, mouche, c'est sa tête. Mais si, il me l'a dit, ah, moi, je vais pas à l'église, alors, là, Je suis un peu plus de temps. 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
1: Arrête de neuf heures, je trouve la scène de son âne. 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
1: 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Il est temps de regarder ce qui se passe autour de chez vous avec l'agenda culturel.
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3: Bonjour à toutes et à tous. Comment enseigner l'écologie au grand public? Les modèles éducatifs actuels sont-ils à la hauteur des enjeux environnementaux? Et si l'écologie populaire pouvait être la solution à cette problématique? On en parle dans quelques minutes avec Nathanaël Wallenhorst, chercheur à l'Université catholique d'Angers, doyen de la faculté d'éducation. Mais avant, direction Liré, à l'ouest du Maine-et-Loire, où l'association La Turmelière organise des classes de découverte, des centres de vacances, des séminaires, des stages sportifs et culturels ou encore des fêtes de famille. Le tout dans un cadre magnifique, celui du château de la Turmelière situé entre parc et jardin. Simon Bouquerel de Radio Campus Angers a suivi des élèves de primaire le temps d'un après-midi.
4: Allez, c'est parti.
5: Allez, les enfants, on avance.
6: Dans le village de Liré, à deux pas de la Loire, se trouve le château de la Turmelière. Si le domaine a vu naître le poète Joachim du Bellay en 1522, il est aujourd'hui un lieu d'éducation à la nature, un lieu d'écologie populaire. Pour Onde Durable, j'ai pu passer l'après-midi sur place, aux côtés des élèves de l'école de la Contrie à Nantes, en semaine de classe découverte. Je suis accueilli par Nicolas, éducateur environnement et adjoint de direction de la structure. Il m'en dit plus sur le lieu.
7: Donc le domaine de la Turmelière, c'est un centre qui appartient à la Ligue de l'enseignement de Loire-Atlantique et dans lequel on retrouve l'association La Turmelière qui est un centre d'accueil en fait d'enfants en classe de découverte, mais qui fait aussi plein d'autres activités. On est au milieu d'un espace naturel sensible de 45 hectares et en plus on a un centre qui est écolabellisé, donc on a l'écolabel européen. Donc moi ça fait quelques années que je suis là maintenant, on a toujours travaillé dans cette démarche là, donc on se pose même plus la question de pourquoi on le fait et pour nous c'est quelque chose de naturel.
6: Lors de cette semaine, c'est donc l'école de la Contrie à Nantes qui occupe les lieux, au programme randonnée, découverte de la nature avec Anaïs qui leur parle de la faune locale présente dans le parc du château.
4: Alors rapprochez-vous ceux de derrière. Quelque part autour de vous, plutôt en hauteur, il y a les traces d'un animal qui est passé par là.
8: Je sais qui. Un sanglier.
4: Pas un sanglier. Faut regarder déjà, plutôt en hauteur.
9: Un koala.
4: Un koala. Est-ce qu'il y a des koalas ici?
8: Un nid d'aigle.
10: Un faucon.
11: Un oiseau.
4: Quel type d'oiseau?
10: Un faucon.
12: Un rapace.
4: J'ai entendu le mot
13: pivert.
4: Pivert, est-ce que vous voyez l'arbre mort ici là? Ça c'est le trou des pivert. Est-ce que vous savez à quoi ça ressemble un pivert?
10: Oui. Ça ressemble à la pivert là qui fait
4: un Woody Woodpecker.
10: Voilà.
6: Woody Woodpecker et son cri bien connu, pourtant assez éloigné de celui du vrai pivert. Grâce à son enceinte, Anaïs nous le fait découvrir.
4: Attention, on lui a fait une très grosse blague. Ça, c'est le chant du pivert. Donc si un jour, vous entendez un oiseau qui rigole, c'est le pivert.
6: La balade continue dans le parc. Au loin se dressent des grands arbres. Connaissent-ils leur nom?
4: Pas des chênes.
14: Des pins.
4: Pas des pins.
15: C'est des séquoias.
4: C'est des séquoias. Les séquoias, c'est les plus grands arbres du monde. Alors ceux-là, ils ne sont pas les plus grands. Mais je vous laisse aller les toucher ou taper très légèrement dessus. Ils sont assez particuliers.
10: Ça fait de l'écho en fait à l'intérieur.
15: Mais c'est tout mou.
10: C'est mou et ça fait de l'écho. On dirait qu'il n'y a rien à l'intérieur.
15: Ah ouais.
10: Bon, on dirait
15: toc toc toc,
10: qui est là?
6: Un arbre qui fascine et qui est doté d'une grande force.
4: Ils sont inifuges.
10: Inifuges.
4: Vous retenez? Je reposerai la question au goûter. Chaque mauvaise réponse, un goûter pour moi.
9: Ça va, c'est facile.
4: Donc ils sont inifuges. Ça veut dire qu'ils ne peuvent pas prendre feu. Si un jour il y a un incendie, alors je veux pas qu'il y ait un incendie, mais si un jour il y a un incendie, tout autour, tout va brûler, même le château il pourrait brûler, non. Mais pas les séquoias.
6: Le séquoia, une des nombreuses découvertes des enfants lors de cette randonnée, mais l'intérêt de cette balade va plus loin.
4: Ça leur permet vraiment de découvrir le parc et des espèces qu'ils ne connaissent pas. Voilà, on a par exemple on a des séquoias, ou même en animal protégé, on a la genette qui n'est pas forcément très connue. Et puis aussi de découvrir des plantes qu'ils voient tous les jours, qui peuvent se manger, ou voilà, découvrir vraiment plein de choses sur la nature.
6: Des plantes qui peuvent se manger, comme par exemple l'oxalis.
4: L'oxalis, ça peut faire un peu penser à un trèfle. Ça peut se manger, ses feuilles en plus elles font un petit cœur. Vous allez voir, ça a un petit goût un peu acidulé. Vous voyez la pomme pas mûre ?
0: Ouais.
4: Bah, c'est un petit peu le même goût.
6: Alors, verdict ?
5: C'est hyper bon. C'est acidulé, c'est vraiment comme la pomme mûre, c'est hyper bon.
0: Ah ouais ?
4: C'est trop bon.
0: Ouais.
5: C'est incroyable, j'en veux plein.
6: Alors, est-ce que vous aimez ?
0: Super bon, en plus c'est un peu acide.
6: T'en aurais mangé de toi-même ?
0: Non, parce que je savais pas qu'on pouvait manger.
11: C'est trop bon. On dirait des murs.
6: On dirait des murs.
11: Ouais. Enfin, pas bah, les murs en pierre, les fruits.
6: Le fruit. À l'heure où certains font des découvertes culinaires, d'autres participent à un atelier dans l'une des nombreuses annexes du château. Je quitte donc la randonnée et me rends à l'activité animée par Nicolas.
13: Ok, et lequel d'entre vous prend la parole ? Mettez-vous d'accord ? Il y en a un qui commence ?
15: Ici, c'est une forêt avec deux arbres.
7: L'atelier de cet après-midi, c'est un travail pour la compréhension de l'empreinte écologique. Donc le principe de la Terre nous fournit ce dont on a besoin pour vivre. Et l'incidence qu'on a sur la planète. Donc comment on fait pour répondre à nos besoins et assimiler nos déchets.
6: Pour cela, les enfants sont invités à imaginer une île sur laquelle ils pourraient vivre en totale autonomie.
16: Là, il y a un pommier, ici, il y a la forêt, on peut aller chasser des lapins, peut-être, et tout. Ici, il y a la plage. Ici, il y a base de loisirs. Pour s'amuser, on va bien se divertir quand même. Ici, on a le four pour réchauffer la nourriture.
17: Là, on a la réserve de bois. Et là, on a les toilettes. Et qu'on s'en sert d'engrais pour faire pousser le potager.
16: Ouais. Le caca, ça peut servir d'engrais.
6: Une fois l'activité terminée, direction la récréation dans un cadre exceptionnel, en pleine nature. L'occasion pour les enfants de profiter des derniers instants à la Turmelière et de faire un bilan de leur séjour.
18: Incroyable.
4: Très bien. Ça passe beaucoup vite.
5: Et j'ai hâte de rentrer chez moi pour revoir mes parents. C'est masterclass.
19: On s'est bien amusé, mais ça passe très vite et j'ai envie d'aller chez moi aussi.
6: Rentrer chez soi, mais en ayant appris plein de choses, comme pour Amira et Milan.
19: On a appris l'empreinte écologique, de recycler, de prendre soin de la nature. C'est surtout ça. Et on a visité. Et l'histoire du château.
20: On a appris aussi beaucoup de choses sur les plantes ou les arbres. Et on a visité les ruines de l'ancien château de Joachim du Bellay.
6: Et ces nouvelles connaissances, elles seront bien utiles pour les cours. Frédéric Nérol, l'institutrice, espère bien créer des ponts entre le séjour et le programme scolaire.
21: L'écologie, ça nous intéressait, c'est un sujet sur lequel on parle avec les enfants, avec les élèves, et puis en sciences, on raccorde nous aussi en sciences par rapport au programme en CM2. Moi, j'ai pris deux ateliers, effet de serre et empreinte écologique, et ces deux ateliers qu'on peut faire ici plus facilement. Il y a du maternel, il y a des gens qui s'y connaissent aussi quand ils parlent de ça, donc c'est plus facile aussi pour nous d'aborder ces sujets-là ici.
6: Mais pour elle, l'apport va plus loin que l'aspect pédagogique.
21: On vient vraiment de la ville, là, donc ils sont dans un milieu plutôt de la campagne, de la nature, donc c'est bien aussi de les voir évoluer dans ce milieu-là. En plus, on a un temps magnifique, donc c'est vraiment super.
6: Les élèves de l'école de la Contrée repartent donc à Nantes pour laisser place à d'autres groupes scolaires, des publics parfois très différents à qui il faut savoir s'adapter.
4: Nous, en tant qu'animateurs, voilà, on a appris à gérer notre vocabulaire face aux enfants, mais on essaye pour les plus grands de leur présenter quand même 2-3 mots de vocabulaire qui peuvent revenir. Après, avec des tout petits, ça va être plutôt vraiment du sensoriel, plein de mini-jeux, des petites activités où vraiment faut toucher, sentir, goûter. C'est comme ça qu'ils enregistrent le mieux. Alors que les grands peuvent tenir plus longtemps à l'écoute, mais il leur faut quand même des parties de jeu pour que ça rentre aussi plus facilement dans leur mémoire.
6: Et avec toutes ces activités proposées, pour Nicolas, c'est très clair, le château de la Turmelière est un lieu qui participe à l'écologie populaire.
7: Moi, j'aime transmettre ce que j'ai découvert, ce qu'on m'a transmis, et en fait, on est purement dans l'éducation populaire, du peuple qui apprend par le peuple, hein, donc je transmets des choses aux enfants en espérant qu'eux puissent les transmettre derrière. Après, c'est un centre qui est ouvert toute l'année, qui reçoit, on est à 5-6 000 enfants, ça dépend les années. Et surtout, on est ouvert à tout le monde. Donc c'est pas un centre qui reçoit qu'un seul type de public. On a aussi bien des enfants de 3 ans que des seniors en vacances et on met la même notion d'accueil pour tout ce monde-là. Voilà. Et toutes nos valeurs autour de l'écologie, on les transmet, que ce soit sur des enfants en classe découverte, sur un groupe qui vient juste faire la fête le week-end, ou sur un séminaire, ou sur des gens qui veulent juste visiter pour découvrir.
6: Des valeurs importantes pour la Turmelière, comme pour tout lieu qui se revendique de l'écologie populaire. Et si l'expérience vous tente, n'hésitez pas à vous rendre sur le site www.turmelière.org.

0: Voilà à l'instant pour ce reportage sur le château de la Turmelière. Pour aller plus loin sur l'éducation aux enjeux environnementaux, Simon Bouquerel de Radio Campus Angers a rencontré Nathanaël Wallenhorst, chercheur à l'Université catholique d'Angers, doyen de la faculté d'éducation, spécialiste de l'Anthropocène, dont il nous donne sa définition.
1: Donc l'Anthropocène, c'est une proposition d'époque géologique. Voilà, c'est un concept, on pourrait dire scientifique à la base. On pourrait dire, ça n'a qu'une petite importance, quoi, des débats de scientifiques, à la limite, on pourrait se dire qu'on s'en tape. Et en fait, ce qui s'est passé, c'est que depuis 2 millions d'années, la Terre est dans une alternance entre des moments glaciaires longs et puis des interglaciaires plutôt courts. Et il y a 11 700 ans, on est entré dans un interglaciaire qui est caractérisé par une exceptionnelle stabilité et prévisibilité entre le climat et puis les écosystèmes de la biosphère. Et après, à partir de là, c'est ce qui fait que les expérimentations agricoles, elles ont pris, et on a maîtrisé les écosystèmes, on a dégagé des excédents agricoles, on les a dealés, on a fait du business, et puis à partir de là, il y a eu toute la diversité fonctionnelle des sociétés, ce qui fait qu'on est en train d'échanger tranquille mimille, c'est qu'on a pris un petit déj ce matin qui résulte de notre capacité à dégager des excédents agricoles, qui résulte lui-même d'une stabilité, d'une prévisibilité. Et là, ce qui est en train de se passer, et de fait, plusieurs chercheurs de différentes communautés scientifiques nous alertent là-dessus en disant, mais on sort de ce qu'on appelle les fourchettes de variabilité de l'Holocène. C'est-à-dire, depuis 11 700 ans, en gros, la moyenne annuelle du climat à la surface de la Terre est de plus ou moins 1 degré. Et c'est cette fourchette-là qui fait que, nos sociétés peuvent vivre, etc. Et le fait de sortir de cette fourchette pour, une nouvelle époque, l'Anthropocène, ça signifie que le socle sur lequel nos sociétés se sont encastrées, ce qui fait que la vie en société est possible, est en train de se fragiliser. Et donc, du coup, ça dit l'ampleur du risque pour les sociétés.
2: Alors, vos recherches s'insèrent dans les sciences de l'éducation. C'est quoi le lien qu'on peut faire entre cette discipline et la question écologique, environnementale ?
1: Alors, mon travail s'inscrit dans plusieurs champs disciplinaires et les champs des sciences de l'environnement en fait partie aussi. Mais effectivement, il y a une partie qui s'inscrit en sciences de l'éducation. Et à cet endroit-là, il y a toute une réflexion éducative qui a créé, qui a pensé. En fait, l'éducation, telle qu'on la connaît, avec des pratiques éducatives, avec une pensée éducative, etc., ça résulte, là aussi, c'est une des fonctions de nos sociétés qui résulte de cette stabilité, cette prévisibilité entre le climat et les écosystèmes. Et en d'autres termes, ce qui fait qu'on éduque aujourd'hui, c'est la résultante, à un moment donné, de la stabilité de l'Holocène. Et donc, entrant dans une nouvelle époque, c'est toute la pensée éducative qui a refondé, c'est toutes les pratiques éducatives qui sont refondées. Et l'éducation, à partir de maintenant, dans les années à venir, dans les décennies à venir, à quoi elle va ressembler, fondamentalement, j'en sais rien du tout. Ce que je sais, c'est qu'il faut le reprendre profondément à la racine. Et c'est la même chose pour tous les champs disciplinaires, pour l'économie, pour la politique, pour le droit, etc., où les caractéristiques de la nouvelle époque géologique dans laquelle on entre viennent complètement transformer toutes nos disciplines.
2: Alors, parmi vos ouvrages, on en compte plusieurs, et notamment un qui s'intitule « Penser l'éducation à l'époque de l'Anthropocène », où vous partez des sujets de SES du bac 2022. Pourquoi ce choix et qu'est-ce que vous essayez de démontrer ?
1: Donc c'est un livre qu'on a écrit avec Renaud Etier, un collègue ici de l'UCO, prof à la faculté d'éducation. Donc effectivement, en 2022, les lycéens qui ont passé le bac, parcours de spécialité SES, ils ont dû plancher sur le sujet suivant. À l'aide d'un exemple, vous montrerez la façon dont l'innovation peut repousser les limites écologiques de la croissance. Je le refais encore un coup. À l'aide d'un exemple, vous montrerez la façon dont l'innovation peut repousser les limites écologiques de la croissance. On voit plusieurs choses là-dessus. La première chose, il y a une confusion entre processus écologique et puis limites planétaires, mais bon, ça, à la limite, voilà. On voit que la limite, ici, elle est positionnée de façon prométhéenne. C'est-à-dire, dès qu'on positionne une limite, c'est pour identifier comment on va la franchir. C'est le mythe permanent du dépassement de soi, du dépassement de tout ce qui fait obstacle dans nos sociétés, d'un toujours plus, toujours plus, toujours plus. Et ici, les limites, au niveau des chercheurs en sciences du système Terre, nous disent que les limites, elles sont absolument nécessaires. C'est des limites qui, si on les transgresse trop, on fracasse le socle sur lequel sont nos sociétés. Si on les transgresse trop, on a une chance sur une de pulvériser nos sociétés. Et donc les limites, elles sont là pour qu'on ne les transgresse pas, pour qu'on reste en deçà. Et là, un groupe d'économistes principalement, en tout cas de professeurs agrégés en SES, en lien avec les programmes scolaires, en lien avec toute la hiérarchie de l'éducation nationale, a choisi ce sujet-là. C'est un vrai problème. Ça signifie non prise en compte de savoirs autres que ceux de la SES, mais de savoirs autres qui permettent à tout le champ de la SES d'exister. Et donc, du coup, là aussi, c'est vraiment le socle sur lequel toutes les logiques socio-économiques valent d'une certaine façon, qui n'est pas pris en compte. Donc ça a un nom, c'est de l'obscurantisme, ni plus ni moins. Je ne dis pas que toute l'école est enlisée dans des logiques obscurantistes dans le rapport au savoir, mais à cet endroit, de façon très claire, oui.
2: Mais ça veut dire qu'aujourd'hui, l'éducation n'est pas à la hauteur des enjeux ?
1: Alors ça, c'est le moins qu'on puisse dire. Il y a beaucoup de choses qui sont faites par l'éducation nationale, par l'école, etc., mais qui ne prennent pas suffisamment acte des ruptures biogéophysiques dans lesquelles font partie des risques contemporains. Et reste pensé dans un paradigme qui est un paradigme linéaire, continuiste, où on identifie en permanence des conséquences qui sont la résultante de causes. On envoie un petit peu de CO2 et hop, ça se réchauffe. Mais les logiques non linéaires, et ça c'est la caractéristique même du fonctionnement des systèmes complexes et donc du système Terre, et qui en ce moment court le risque d'être vraiment titillé, qui est à un moment donné, on voit quelque chose advenir qui est sans conséquence avec la cause d'une certaine façon. C'est-à-dire si on continue d'envoyer du CO2, du méthane, etc., le niveau de réchauffement et le niveau de fragilisation des sociétés, hop, passe ailleurs et sans commune mesure. Un simple exemple, une étude qui nous dit si on reste sur la même trajectoire climatique, en 2100, il peut y avoir des pics caniculaires en France de 55 degrés. Le record du monde aujourd'hui à la surface de la Terre, c'est 54,4. C'est-à-dire 55 degrés, il n'y a plus de production agricole. Ça désertifie de façon durable des territoires qui sont dédiés à la production agricole. Ces éléments-là, non linéaires, de fait, ils ne sont pas assez pris en compte.
2: Alors, la thématique de notre série, elle porte sur l'éducation populaire. Est-ce que ça, c'est un bon outil pour justement mieux appréhender tous ces enjeux climatiques ?
1: Alors, c'est sûr que les éléments dont on vient de parler, là, par exemple cette étude, ça amène tout de suite un questionnement qui est un questionnement politique. Politique qui n'est pas nécessairement appréhendée ici de façon partisan. Tout de suite, on se pose la question, bon alors, on laisse les choses se faire et fracasser ce socle qui nous permet d'être en vie, ou on laisse d'autres, le système actuel, capitaliste, mu par un capitalisme rentier et spéculatif, où le toujours plus est la règle, etc. On laisse ça vraiment scier la branche sur laquelle on est assis. On a envie de se dire, enfin en tout cas, moi immédiatement, j'ai dit, non, en fait, notre boulot, c'est de débrancher les tronçonneuses et de mettre hors d'état de nuire les bûcherons. Et en fait, à cet endroit-là, de fait, l'école est peu familière de ce type de réflexion politique, politique entendue comme l'animation de l'action de concert. Ce qui fait qu'ensemble, on peut décider d'agir et d'aller dans une direction. Et le « ensemble » intégrant bien évidemment la controverse entre nous, le débat citoyen entre nous, qui est absolument nécessaire. Il ne s'agit pas d'être tous d'accord, mais il s'agit à un moment donné d'aborder ces choses-là. L'école ne sait pas bien faire, l'éducation populaire, beaucoup mieux, beaucoup plus. Donc là, c'est sûr qu'on a affaire à des thématiques typiques qui peuvent être saisies par l'éducation populaire, ça c'est clair.
2: Mais qu'est-ce qui, dans sa forme, permet de mieux appréhender ces questions ?
1: Il y a plus de liberté, en fait, il n'y a pas de contraintes en lien avec des programmes, etc. Et puis il y a quelque chose aussi qui est au plus, dans l'éducation populaire, au plus près de la vie des gens, et cherchant, accompagnant une émancipation au plus près de la vie des gens, voilà. Et l'école s'est plutôt positionnée comme un sanctuaire à l'abri de la division sociale. Donc à cet endroit-là, effectivement, on a deux postures, deux points de départ qui sont très différents.
2: Et puis peut-être aussi avec des types d'intervenants différents et aussi des publics différents ?
1: Oui, tout à fait, tout à fait. Et puis, davantage de liberté aussi par rapport à ces grandes questions. Et puis, une tradition aussi, tout simplement, de ne pas hésiter à réagir aux injustices, aux inégalités, et pour pouvoir accompagner aussi quelque chose de l'ordre de soulèvement. Quand je dis ça, c'est absolument pas dans une acception violente. Moi, je suis éducateur. La violence est absolument exclue. Voilà, et la mission fondamentale des éducateurs, que ce soit dans l'éducation populaire ou à l'éducation nationale, c'est de faire front face à la violence. Mais c'est quelque chose de l'ordre de soulèvements collectifs qui sont nécessaires pour qu'on reprenne la main sur notre devenir et qu'on arrête de scier la branche sur laquelle on est assis.
2: Merci beaucoup Nathanaël Vallenhorst d'avoir répondu à nos questions. Je rappelle, doyen de la faculté d'éducation à l'Université catholique de l'Ouest à Angers.
1: Merci beaucoup.
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0: pourquoi.
1: Pourquoi ?
2: Bah, pourquoi ?
3: Pourquoi ?
0: Pourquoi ?
3: Mais pourquoi ?
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2: Pourquoi la gomme efface-t-elle le crayon à papier et pas le stylo bille ? Le crayon à papier est doté d'une mine de graphite, du carbone cristallisé. Le papier, malgré les apparences, n'est pas lisse, mais comporte des aspérités dues aux fibres de la pâte du même nom. Ces aspérités servent de grattoir à la mine de graphite. Un peu de graphite se détache de la mine et s'accroche au papier, permettant de lire ce qui a été tracé. Pour effacer, il suffit de frotter la feuille en surface pour retirer la fine couche de carbone qui a été déposée. Si on le fait avec le doigt, on étale salement le graphite. La gomme possède une texture adhérente sur laquelle se fixe le graphite, mieux que sur le papier. Par contre, le stylo à bille, le stylo plume ou le stylo feutre fonctionnent selon un autre principe. On y trouve de la pâte d'encre ou de l'encre liquide. En écrivant, l'encre pénètre les fibres du papier. La solution serait de laver le papier. Elle peut être dissoute avec un effaceur, procédé chimique.

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0: Bonjour à toutes et à tous. Comment sensibiliser les enfants au vivant et à l'environnement? Réponse, la culture du dehors. Entre scoutisme et terrain d'aventure, cette culture du dehors a le vent en poupe depuis la fin des confinements liés au Covid. Nous en parlerons dans quelques minutes avec une chercheuse et sociologue de l'Université de Brest qui a travaillé sur la question. Mais avant, direction un quartier du sud de Rennes où l'association L'Allumette a entrepris une petite partie d'un parc pour le transformer pendant quelques mois en un espace de jeu et de liberté pour les enfants. C'est un reportage signé Julie Boffis de Canal B, votre radio associative locale à Rennes et dans sa région.
1: Alors donc nous voici devant le terrain d'aventure d'hiver, qui est vraiment un tout petit bout de parc, un tout petit bout du parc de Fernand-Jacques. Et donc moi c'est Claire, je suis à l'Allumette depuis 2 ans à peu près et je suis animatrice du terrain d'aventure.
2: Je m'appelle Morgane. Je travaille à l'Allumette depuis 2022. Je suis coordinatrice et animatrice du terrain d'aventure. Le terrain d'aventure, il existe depuis 2021. Et on est sur 2 espaces. D'avril à novembre, on est dans le parc Marc Sangnier. Et l'hiver, on est au jardin Gérard Philippe, ou plus communément appelé le square Fernand-Jacques. C'est au sud de Rennes, vraiment frontière Blône, enfin les quartiers Blône et Pommeraye.
1: Là, on a notre petite réserve de bois. Les enfants peuvent se... Donc, on essaie d'alimenter. Les enfants se servent aussi comme ils et elles veulent pour leur construction. Bon, on sort des tables. Là, c'est ce qu'on disait tout à l'heure. Tout est très modulable, déplaçable, transformable. En soi, là, c'est l'installation d'aujourd'hui. Bon, on a quand même ce qu'on appelle un peu nos petits drapeaux, quoi. C'est-à-dire les choses qui ne bougent pas, dans le sens où, par exemple, un panneau d'outils, celui qu'on voit, la peint en bleu, là-bas. Sur un terrain d'aventure, il y a un espace où on peut prendre des outils, il y a un espace où on peut avoir accès à l'eau très facilement. Il y a tout un travail d'approvisionnement et c'est beaucoup de récup, beaucoup de dons. Et bien sûr, au fond, les petites cabanes qui commencent à pop-up gentiment et qui sont le fruit de nombreuses après-midi, de nombreuses collaborations et expériences.
2: En fait, on met à disposition des matériaux pour qu'il y ait une pluralité de jeux et de possibilités et d'imaginaires. Et donc, justement, les adultes ont évidemment leur place, mais l'espace est dédié, aux enfants et à leur liberté de mouvement, à leur autonomie dans leurs choix. C'est un endroit où on prend des risques. Nous, notre pédagogie, c'est celle de la pédagogie du risque. Donc voilà, on fait du feu ici, on peut grimper aux arbres, on construit des cabanes avec des scies, des marteaux, on peut utiliser une hache.
1: Nous aussi, en fait, il faut qu'on... Enfin, travaillant ici depuis plusieurs années, on sent qu'on commence nous-mêmes à lâcher prise, à avoir moins d'automatisme et de réflexes et à laisser les enfants faire. Et en fait, ça passe, c'est beau, c'est créatif. Mais en fait, la vérité, c'est que maintenant, moi, de voir un enfant courir avec une scie, ça ne me fait plus rien du tout, quoi. Et il faut aussi que nous, on accepte que quand les parents, c'est les premières fois qu'ils vont vraiment voir ça, en plus, il n'y a pas qu'un seul enfant qui court, c'est joliment chaotique, quoi. Mais en fait, nous aussi, accepter que ça prend du temps, en fait, c'est toute une culture... avoir des nouveaux regards sur les enfants et leurs pratiques, en fait.
3: Aujourd'hui, pour plusieurs familles, c'est la découverte du terrain d'aventure du parc Fernand-Jacques. Chloé, 11 ans, et sa mère ont découvert les terrains d'aventure à Paris lors de la Fête de l'Humanité. Chloé explique comment elle a passé ses différents permis outils et construit une voiture en bois en cet après-midi ensoleillé.
4: Là, c'est une voiture. Faut passer son permis. Permis scie et permis marteau. J'ai juste mis un clou dans 2 planches. Pour le marteau et pour la scie, j'ai scié une planche.
5: Donc là, c'est la première fois qu'on vient pour profiter un petit peu. Et Chloé adore bricoler. Alors moi, je suis contente parce qu'elle peut construire des choses et laisser libre son imagination. Alors qu'à la maison, bah, c'est dans un appartement, c'est plus compliqué de construire des choses. Elle construit des choses en papier et en carton, mais ici, voilà. Elle peut utiliser les matériaux et faire ce qu'elle veut. Et comme on lui a appris à utiliser l'outil, du coup, elle sait quand même faire attention et manipuler sans se faire mal, en fait. Puis si on les laisse trop dans un cocon, si on les couvre trop, ils grandissent pas non plus.
3: Alors que certains accompagnateurs sont de simples observateurs, d'autres deviennent assistants bricolage. C'est le cas d'Anaé, 36 ans, qui vient aussi pour la première fois avec ses enfants.
6: C'est la première fois que je viens essayer aujourd'hui avec les garçons. C'est quelque chose que je cherchais depuis longtemps en fait, un endroit où puisse vraiment un peu différent du parc, où ils puissent explorer, bricoler, faire ce qu'ils avaient envie de faire en fait. Voilà, donc non, je trouve celui-là bien, idéal. Oh, ouais. L'aspect autonomie, l'aspect bricolage, l'aspect je trouve pas de solution, mais je me débrouille tout seul pour trouver une solution. Enfin, tout ce qu'ils expérimentent pas, qu'ils ont plus l'occasion d'expérimenter dans le quotidien. Quoi. Ok, et j'aide mon fils en même temps à fixer une planche.
4: Voilà. Non, un endroit fait aux tailles enfants.
6: Ah, taille enfant, ok. C'est vraiment un lieu pour la créativité, pour l'imagination, hein, c'est vraiment génial. Ça sort un peu de je les emmène au parc, ils font trois tours d'autobogan, ils en ont marre, ils veulent rentrer. Je veux dire, c'est sans limite, quoi. Ouais, je me dis au pire, ils vont se couper, ils vont se taper un doigt avec un marteau, ils vont survivre, quoi. Je veux dire, voilà. Ça me ferait vraiment pas peur. Et puis ça les aide à avoir confiance en eux aussi, dans leur capacité, enfin, un sentiment de compétence en fait, qu'ils peuvent développer ici aussi, au-delà de l'imagination et de l'autonomie aussi.
3: Si Claire et Morgane estiment qu'il faut rester humble dans cette démarche de pédagogie avec les enfants, elles préfèrent utiliser le terme de culture du dehors plutôt que celui d'éducation populaire.
7: En fait, on se dit qu'il faut d'abord connecter avec les autres vivants pour pouvoir être ensuite dans une démarche de préservation de la biodiversité, d'écologie même. Et pour nous, c'est ça notre petite démarche. C'est plutôt de d'éprouver le dehors, quoi. Donc c'est pour ça que nous on parle de culture du dehors.
8: Là, on qualifie les enfants maintenant d'enfants d'intérieur, c'est-à-dire que les enfants passent très très peu de temps dehors, ils ont très peu de trajets où ils peuvent aller explorer le dehors. On est passé en quelques années de, je crois que c'est, je n'ai pas les chiffres exacts, mais de environ 5 km, 4-5 km à 300 mètres de périmètre d'exploration. Donc il y a vraiment un rapport au dehors qui se diminue. Donc si on veut protéger le vivant, il faut déjà avoir les mains dedans, quoi.
3: Mais le terrain d'aventure, avant d'être un lieu d'apprentissage, c'est avant tout un espace que les enfants occupent et qu'ils modifient à leur manière.
9: Je m'appelle Marzia, j'ai 12 ans, je viens d'Afghanistan. On habite juste là, il y a un immeuble rose à côté de terrain d'aventure. Et ici, on est là pour jouer, pas pour dire des gros mots, pas se bagarrer, pas faire n'importe quoi. Et voilà, pour que les gens s'amusent, les enfants. On joue, tous les mercredis, il y a des jeux qui viennent de maison quartier. Il y a le terrain d'aventure aussi, les mercredis ramènent le goûter. Et des fois, il y a des chamallows, des trucs comme ça, sucrés. Ici, la peinture qui me plaît. Ah oui, c'est par là. J'avais peint ça, le soleil. Il y avait ça qu'on avait fait avec Claire.
10: On peut voir un petit kiosque recouvert d'une bâche transparente pour nous protéger de la pluie. Et autour, on a commencé des petites fresques avec les enfants. Donc c'est expérimental, comme on aime.
7: En fait, je trouve que c'est signe, attention à ce que je vais dire, je pense que je vais bientôt rentrer en politique. Je trouve que c'est vraiment signe de bonne santé d'une ville que d'entendre les enfants crier, les enfants rigoler avec là, les enfants s'engueuler. Et moi, j'aime trop aussi quand c'est méga bruyant.
11: De toute façon, le terrain d'aventure, c'est que des leçons de vie, hein, quelque part. Mais là, il y a quand même le côté, oui, en fait, on occupe un petit espace, enfin on est plusieurs à l'occuper, en fait on le construit, en fait ça va être détruit. Enfin c'est, il y a le côté un peu éphémère, mais on retient toutes les petites aventures de vie qui s'y sont passées, quoi. Donc c'est des couches les unes que les autres, quoi. Il y a une phrase qui est tirée du film Zealand, qui parle d'un terrain d'aventure en Angleterre,
8: Et la phrase est trop belle, c'est « Pour un œil adulte, cela peut sembler sale et chaotique. Pour un enfant, pour les enfants, ce sont juste des possibilités. » Et c'est... Nous, c'est une phrase qui nous inspire beaucoup, quoi. C'est que oui, ça paraît... ça paraît un peu, des fois, cracra, désorganisé. Mais ça reste du jeu et des possibilités pour les enfants, quoi.
0: Voilà, la culture du dehors exprimée, on l'a entendu, par ces enfants à plein poumon dans ce parc du sud de Rennes. Mais ce genre d'espace, pensé pour la reconnexion des enfants à la nature, est-il vraiment une nouveauté ? Julie Beaufils de Canal B, votre radio associative rennaise, a voulu en savoir plus avec Bénédicte Arvard-Duclos, sociologue et chercheuse à l'Université de Brest Occidentale.
12: La valorisation éducative du plein air et de la nature, c'est pas nouveau. En fait, on a une grande enquête qui a été menée par Gilles Ravenot et Florence Bouillon sur l'histoire des terrains d'aventure et qui montre que on a eu en France une apparition assez forte de ces terrains d'aventure dans les années 60, un peu plus tard qu'ailleurs en Europe, puisque dans les autres pays européens, c'est plutôt vraiment pendant la guerre qu'on va avoir ce développement très fort d'espaces d'expérimentation dehors pour les enfants, sur des terrains vagues, sur des lieux libérés finalement paradoxalement par les bombardements, etc. Donc on va avoir tout un tas de pédagogues qui vont investir cette culture du dehors, donc dans les années 60-70. Et puis il se trouve qu'en France, alors qu'ailleurs en Europe, ces traditions se sont maintenues. En France, elles ont été un peu oubliées, elles ont disparu dans les années 80. Probablement parce que quand la gauche arrive au pouvoir, elle va institutionnaliser toutes ces expériences, elle va proposer des politiques de la ville qui vont privilégier plutôt l'ouverture d'équipements culturels, socioculturels, donc avec des choses beaucoup plus instituées, institutionnalisées. Et il se trouve qu'en France, on a un renouveau très très fort de ces pédagogies du dehors depuis, je dirais, les années 2000, 2010, même 2020. La pandémie du Covid a été un moment important pour dire mais on a besoin que les enfants retournent dehors. Et donc on a tout un tas de nouvelles initiatives à partir, ouais, c'est ça, des années 2019-2020. Alors on le voit en dehors de l'école, dans tout le champ périscolaire, extrascolaire, l'éducation populaire va réinvestir ça beaucoup. Ça s'est passé sur le champ extrascolaire, mais ça se passe aussi à l'école. À l'école, jusque dans le milieu des années 80, un enfant sur deux part en classe découverte au moins une fois dans sa scolarité. Et donc, il y a cette idée de la pédagogie du dehors aussi depuis l'école. Et puis, à partir des années, milieu des années 80, ça diminue. Et on voit là revenir, c'est ça, depuis les années 2020, un très très fort retour de cette culture du dehors. Mais il me semble que le foisonnement des initiatives vient plutôt de la société civile ou de personnes qui individuellement vont se fédérer dans des réseaux et vont monter ces projets. Les espaces dans lesquels on va développer cette culture du dehors, c'est un très grand lieu d'expérimentation, d'apprentissage, qui va permettre de développer son autonomie, sa confiance en soi, parce que ça résiste en fait, ça demande de la persévérance, c'est pas facile, c'est pas immédiat, c'est froid, ça pique, c'est chaud, ça demande de l'effort, on peut se faire mal, enfin bref, tout un tas de choses qui résistent en fait, le fait que on se confronte à des choses où on n'y arrive pas, mais des choses qui sont des choses matérielles, ça permet un engagement plus long, plus intense dans les jeux, et tout ça va développer des formes de persévérance que la culture de l'écran permet moins. En fait, ça permet, et ça, toutes les études de psychologie notamment sont assez unanimes sur le fait que ça améliore la santé mentale et physique. Hein, ça fait baisser le stress, ça fait du bien, mais comme se défouler, vous savez combien le sport est important pour les enfants dans leur bien-être, ces lieux-là sont des lieux qui sont pas du sport régulé par des règles hyper enfermantes, mais c'est bien des lieux de ou qui fortifient les corps finalement aussi, et donc qui permettent de développer des capacités psychomotrices importantes de souplesse, de force, d'équilibre, etc. C'est aussi des lieux parce que les règles existent, mais qu'elles sont moins enfermantes, elles sont plus souples, elles permettent davantage d'appropriation par l'enfant. Être dans l'expérience du faire, c'est construire, organiser son propre espace, se confronter aux autres, réguler, adapter son comportement, parfois avec de la coopération, parfois avec des conflits avec les autres. Mais au fond, une anthropologue qui s'appelle Julie Delalande a constaté que par rapport à des cours d'école, elle est une grande spécialiste des cours d'école, eh bien, dans les terrains d'aventure, les jeux collectifs étaient beaucoup plus longs et avec beaucoup plus d'enfants. Et donc, ces jeux de plein air avaient manifestement une fonction d'apaisement et de, comment dire, les conflits étaient moins durs et surtout permettaient d'embarquer davantage d'enfants avec davantage de coopération. Donc ça, c'est aussi quelque chose de très positif. Donc je pense que il y a un enjeu, un bien-être pour les enfants, à la fois physique, cognitif, social, etc., qui est assez attesté. Il me semble qu'il y a un autre intérêt très important qui peut-être moins posé, qui est la dimension fondamentalement de permettre aux enfants de reprendre place dans la ville ou reprendre place dans les espaces publics et notamment d'investir un peu des zones interstitielles. Vous savez, du côté des mouvements militants écologiques, on défend beaucoup l'idée des ZAD, des zones à défendre, des brèches dans un monde normé, marchand. Et au fond, ces terrains d'aventure, ben, finalement, c'est un peu des équivalents de squats ou de ZAD, mais dédiés aux enfants. Et c'est une manière de faire des brèches aussi un peu dans un urbanisme trop normé, qui vise la rentabilité. C'est largement spéculatif aussi, en fait, avoir des espaces qui servent à rien d'autre que de jouer. Si on arrive à défendre ça, c'est aussi une conception de la ville qui est en jeu. Et donc, une conception aussi de l'urbanisme et une manière pour les enfants de reprendre place dans l'espace public, qu'on les voit, qu'ils existent à nouveau et qu'ils ne soient pas enfermés que dans des lieux qui sont des lieux finalement qui ne concernent que des éducateurs, soit les parents, soit des éducateurs professionnels. Dans cette culture du dehors, c'est vraiment un type de posture d'accompagnement des adultes, avec, je l'ai dit, une mise en retrait, un lâcher-prise pour favoriser l'engagement des enfants, favoriser la possibilité pour les enfants de devenir vraiment pleinement acteurs. Et donc l'enjeu des pédagogues ou des enseignants quand on est à l'école, mais des animateurs quand on est dans le périscolaire, c'est pas d'enseigner, c'est pas d'éduquer, c'est plutôt d'arranger le contexte en vue de l'apprentissage. Et donc là, on a un lien qui est très fort, qui est mis entre cette culture du dehors et puis finalement des pratiques pédagogiques, qui sont assez anciennes, qui correspondent à ces pédagogies alternatives depuis très très longtemps, mais où l'enjeu est d'être plus à l'écoute des enfants et de laisser les enfants finalement être beaucoup plus acteurs. La plupart des acteurs de ces structures pose la question de la reconnexion des enfants avec la nature comme manière finalement de lutter contre l'expérience sensible, directe de la nature qu'auraient les enfants. Alors je pense par exemple au philosophe Baptiste Morisot qui a beaucoup rappelé et qui est beaucoup repris en fait dans les discours des acteurs que des enquêtes montrent que des enfants de 7-10 ans, aujourd'hui, ils sont capables de reconnaître 1000 logos de marques, mais seulement 10 feuilles d'arbres autour de chez eux. Et là, on voit bien que du coup, dans ces projets de culture du dehors, va se jouer la question du vivant, va se jouer la question d'une reconnexion sensible à la nature, c'est-à-dire d'une expérience sensible de la nature qui, parce qu'elle offre des formes, des matières, des textures très riches, très variées permettent l'éveil des enfants. On va avoir finalement cette idée que l'appropriation de la nature doit être douce, bienveillante, respectueuse, silencieuse. Tout ça, ça s'apprend en fait. C'est pas inné, c'est pas spontané, c'est très variable selon les milieux sociaux. D'où l'intérêt des terrains d'aventure pour partager un certain rapport particulier à la nature, qui est à la fois un rapport sensible, un rapport à la fois utilitaire et désintéressé, paradoxalement, enfin, c'est-à-dire qui n'abîme pas. Il y a vraiment deux logiques. Il y a la logique expérience de l'émancipation par le faire, par l'engagement corporel, direct des enfants, qui n'a pas grand-chose à voir avec la nature, ou en tout cas qui peut se passer dans la nature, mais qui peut se passer tout à fait ailleurs. Et puis, il y a cette question de la nature, qui est peut-être un revival actuel très très fort et qui s'inscrit dans la montée, effectivement, des préoccupations environnementales et des crises écologiques.
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1: Bonjour à tous et bienvenue dans la chronique Je demande l'histoire. Aujourd'hui, dans la famille Histoire de fruits et de légumes, je demande Antoine Parmentier et la pomme de terre. Bonjour Jeanne, si je te dis Parmentier, immédiatement tu me réponds...
2: Hachis.
1: Eh oui, le célèbre hachis Parmentier, savoureux plat inventé au début du XXe siècle, associant une purée de pommes de terre et de la viande de bœuf hachée. Mais sais-tu, Jeanne, que l'adoption de ce tubercule dans notre régime alimentaire n'est pas si vieux que cela?
2: Peux-tu nous raconter l'épopée de la patate, Victorien?
1: La pomme de terre est un tubercule qui provient d'Amérique du Sud, plus précisément du Chili et du Pérou. Il en existe diverses variétés, ayant des propriétés gustatives différentes. La pomme de terre ne fait son apparition en Europe qu'au XVIe siècle, lors des grandes découvertes, et d'abord dans les cours espagnoles et italiennes. Elle reste, pendant longtemps, une curiosité exotique que seules les plus riches tables

0: peuvent mettre à leur menu. Elle est d'ailleurs peu consommée dans un premier temps et on lui préfère souvent une vocation de plante ornementale. En France, c'est un certain Olivier de Serres qui, à la fin du XVIe siècle et au début du XVIIe siècle, commence à s'intéresser à ce qu'il appelle la cartoufle, francisation du mot allemand Kartoffel, qui désigne précisément la pomme de terre. Il fait venir ce nouveau mets depuis la Suisse et l'Allemagne du Sud pour la cultiver dans son jardin. Dans son sillage, le tubercule commence à être timidement cultivé dans le centre de la France et dans les secteurs de montagne. Côté anglais, en 1664, John Forster invitait les fermiers à cultiver la pomme de terre dans les champs. Il s'agit là de la première tentative pour rendre ce mets plus populaire et lui faire quitter les tables luxueuses. Pourtant, il semble que les premières variétés de pommes de terre connues heurtent les goûts de l'époque et l'on qualifie souvent le tubercule de « nourriture à cochon ». Encore au XVIIIe siècle, on s'interroge sur sa toxicité. Le mouvement de popularisation est long. 150 à 200 ans, et ce n'est finalement qu'au XIXe siècle que la pomme de terre devient la denrée populaire, au point qu'on lui connaît encore aujourd'hui.
1: Mais quel est le rôle d'Antoine Parmentier dans tout cela? Ce n'est pas lui qui ramène la pomme de terre en Europe?
0: Eh bien non, Jeanne, contrairement aux idées reçues. Antoine-Augustin Parmentier, c'est d'abord un pharmacien. Il naît à Montdidier, en Picardie, le 12 août 1737. Passionné de chimie, mais trop pauvre pour ouvrir sa propre officine d'apothicaire, il intègre l'armée en tant que pharmacien pendant la guerre de 7 ans. On ne peut pas dire qu'il soit chanceux pendant le conflit puisqu'il est capturé en Allemagne à plusieurs reprises, mais les pharmaciens étant rares à l'époque, il fait systématiquement l'objet d'échanges de prisonniers. C'est à l'occasion de ces captures qu'il découvre la pomme de terre en Allemagne. De retour à Paris après la guerre, il suit des cours de chimie, de physique et de botanique. En 1774, il quitte l'armée et obtient une pension et un appartement aux Invalides de la part du roi. À partir de ce moment-là, il peut se consacrer entièrement à ses recherches scientifiques. Grâce à ses connaissances en chimie et en botanique, il met en évidence les qualités nutritives de la pomme de terre dans un monde où les famines frappent encore régulièrement. Une fois ses travaux reconnus, il n'a de cesse de promouvoir les vertus du tubercule jusqu'à sa mort, qui survient à Paris le 17 décembre 1813. La chose qu'il faut retenir de cette chronique, Jeanne, c'est que la prochaine fois que tu voudras offrir une fleur à quelqu'un, tu pourras lui offrir une fleur de pomme de terre. C'est d'un chic très 17e siècle.
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0: On est ensemble en musique sur RBG, en FM, en DAB+, ou sur Internet. On regarde maintenant les idées sorties à venir avec l'agenda culturel.
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vos oreilles interceptant ces mots, il est donc de supposer que nous avons les mêmes préoccupations. Nous éprouvons ce besoin physique de vous faire part de nos coups de cœur, voire de les exprimer tout simplement. Goutte d'encre dans une mer d'informations, poignée de hertz alternatives dans un océan de décibels. Et des larmes de bonheur ou de rage plein les yeux après avoir vu un film ou lu un livre. Et voilà que nos voix s'en viennent charmer la bande FM. Et vous, chers auditeurs, alors attention, soyez intelligemment en marge, lisez, regardez, soyez curieux pour que personne ne le soit jamais à votre place. Vous êtes bien sur Radio Brodionnette et vous écoutez Les Détourneurs de Corbillard.

Bien content de vous retrouver sur l'antenne de Radio Brodionnette. Bien content, vous le savez maintenant, de vous attendre patiemment sur nos bords de route, prêts à bondir sur la chaussée et vous désarçonner, vous emmener dans des embardés pas possibles à la rencontre de nouvelles sensations, de nouvelles personnes, de nouvelles pratiques. La surenchère, par exemple. La surenchère, celle qui permet d'être entendu quand l'idée née de vouloir hurler au cœur de la meute. Surenchérir, dépasser, extrapoler. Tout ça dans un contexte déjà haut en couleur. C'est là le choix combien bienvenu de notre artiste de la semaine, le bien nommé Actress. Bonne émission.

Splash, dernier album d'actress d'Aaron J. Cunningham à la ville, patron du label Work Disc. On passe allègrement et sans transition du bricolage lo-fi à l'apnée forcée dans le bain des 80s, en errant jusqu'à une IDM crasseuse après quelques incartades de house et dubstep. Oui, actress a préféré l'amalgame déviant à la bonne grosse ligne droite et directrice. Une démarche qui sur disque a cette douce saveur de folie à laquelle on ne sait plus résister, tant elle demeure une denrée rare par les temps qui courent. Alors, chapeau bas à l'actrice, chapeau bas.

Une époque si reculée qu'il faut désormais faire des efforts considérables de mémoire pour s'en souvenir. Un marin à l'esprit conquérant débarqua sur l'île d'Abraxa, au large de l'Amérique du Sud. L'homme se faisait appeler Utopus. Le territoire était habité par des êtres humains aux mœurs aussi rudes que primitives. Pourtant, il impressionna favorablement le navigateur qui décida de s'y installer.

largement inspiré par les idées de l'écrivain anglais Thomas More, qui était son père spirituel, pour ne pas dire son créateur ex nihilo, Utopus décida de transformer profondément le territoire sur lequel il avait jeté son dévolu. Les autochtones se laissèrent apprivoiser bien sagement et en quelques décennies, une civilisation complexe et raffinée s'installa sur l'île. On ne sait pas trop qui succéda à Utopus lorsqu'il mourut. La seule certitude historique, c'est qu'un certain Gargantua fut apparenté à la lignée des souverains.

célèbre géant eut en effet un fils avec la reine d'Utopie, Badebec. Ce sympathique bambin reçut à sa naissance le patronyme tout aussi connu de Pantagruel. Rien ne permet cependant d'affirmer que le fils du géant grandit sur l'île. Sa mère mourut pendant l'accouchement et Gargantua en éprouva une grande tristesse. Seul l'émerveillement que lui provoqua la vue de son géant de fils le sortit de son grand chagrin. Les historiens ignorent également à quelle époque et dans quelles circonstances l'île disparut dans l'océan Atlantique. Les nombres de témoignages écrits par-ci, par-là, ont été retrouvés, permettant de se faire une idée de l'aspect géographique de l'endroit et surtout de l'organisation sociale complexe à laquelle adhéraient ses habitants. Outre les récits du navigateur Amerigo Vespucci et la mention faite par François Rabelais de l'existence de l'île, le témoignage le plus complet que l'on possède sur cette civilisation émane d'un écrivain anglais du nom de Thomas More, dont il a été déjà question tout à l'heure. Grâce à l'ensemble de ses écrits, on peut se faire une idée assez complète de l'apparence des lieux et du mode de vie de ses habitants. Et voilà, un bien beau sujet d'émission, non? Alors, messieurs, mesdames,

Quelques mots sur la géographie d'Éthiopie permettent de mieux comprendre pourquoi cette région du monde est restée aussi peu connue. Lorsqu'Utopus débarqua sur l'île et se l'appropria, il prit soin de faire démolir l'isthme qui la relie au continent. Il ne voulait pas que d'autres aventuriers puissent marcher trop facilement sur ses traces. Utopus avait remarqué que la forme singulière de l'île, un croissant refermé sur une sorte de mer intérieure, en faisait un port naturel remarquable, peu soumis aux forts courants marins et abrité des tempêtes. Un seul accès permettait aux bateaux de pénétrer dans cette étendue d'eau calme et protégée. Mais il fallait connaître la géographie des fonds marins, car de nombreux récifs ainsi que des bancs de sable particulièrement traîtres rendaient le cheminement fort dangereux.

L'île était grande. En dressant les cartes de géographie de l'endroit, on s'aperçut qu'elle mesurait jusqu'à 140 km de largeur. Heureusement, la présence de la mer intérieure permettait une circulation rapide des hommes et des marchandises d'un point à l'autre. Utopus employa ses marins à construire une première ville, la capitale, qui fut baptisée Amoroth. 53 autres cités, toutes identiques à la première, furent construites par la suite. Chacune d'entre elles se trouvait à environ 40 km, soit une journée de marche de la précédente. Amoroth était la plus grande de toutes. Elle était protégée par de hautes murailles, aux angles desquelles se dressaient d'impressionnantes tourelles. Bien qu'elle ne soit pas située directement sur le bord de la mer, la ville possédait un port accessible par les bateaux qui remontait le fleuve Anhydre jusqu'à la mer, donc grâce à la marée.

De nombreuses maisons furent construites. Elles servaient de logements aux autochtones convertis au mérite de la civilisation nouvelle, ainsi qu'aux hommes d'équipage de la première expédition, et à de nombreux autres étrangers qui furent invités à s'installer pour coloniser ce lieu paradisiaque. Elles étaient toutes bâties sur le même plan, mais étant robustes, de fabrication simple et assez confortable. Les façades étaient montées en pierre ou en briques. Le toit était recouvert d'un enduit au ciment résistant à la fois aux intempéries et aux incendies. La plupart des fenêtres étaient vitrées, ce qui était un signe de luxe évident. Chacune de ces habitations possédait un jardin et la culture des légumes, des fruits et des fleurs était élevée au rang de passion nationale. L'espace libre entre les cités était également peuplé. On y trouvait de grandes maisons, qu'on appellerait aujourd'hui des fermes, abritant une quarantaine de citoyens. Les habitants de la campagne avaient en charge la production des aliments qui ne trouvaient pas leur place dans les petits jardins urbains, ainsi que les activités d'élevage.

Pour éviter jalousie ou conflit d'intérêts, quelques règles permettaient d'assurer une mobilité relative de la population. Les logements étaient attribués par tirage au sort. Nul n'était propriétaire de l'espace qu'il occupait. Chaque année, une vingtaine de citadins partaient vivre à la campagne et remplaçaient les ruraux qui allaient, chacun leur tour, peupler la cité. Chacun des habitants d'Utopia devait, outre le travail de la terre, apprendre un métier utile à la collectivité, maçonnerie, charpente, tissage. Les Utopiens possédaient ainsi divers talents et étaient en quelque sorte facilement interchangeables. Il faut dire que l'uniformité était pour ainsi dire la règle, même s'il y avait certaines souplesses dans le fonctionnement. On ne perdait pas de temps à fabriquer une multitude de vêtements différents, car tous étaient habillés de la même façon.

L'éducation des enfants était prise en charge par des familles fonctionnant en une sorte de réseau. Chacun choisissait librement le métier qu'il voulait exercer. Souvent, ce n'était pas celui de ses parents naturels et le jeune apprenti s'installait dans une autre famille qui prenait en charge sa formation professionnelle de même que l'ensemble de son éducation. Hommes et femmes accomplissaient un dur labeur sur pied d'égalité, mais possédaient suffisamment de temps libre pour se consacrer de façon efficace à cette tâche éducative. La durée de la journée de travail était en principe fixée à 6 heures, mais il n'y avait pas vraiment d'horaire administratif et de règlement fastidieux. Tout individu avait le droit de se déclarer en vacances lorsqu'il avait accompli la mission qui était la sienne, en fin de journée ou en fin de semaine. Le fini parti, quoi.

Dans un environnement aussi équilibré, grâce à l'impossibilité de thésauriser, d'accumuler la moindre richesse, il n'y avait que peu de criminalité et une quantité raisonnable de vices en tout genre. L'organisation sociale était rigoureuse et malgré l'apparente égalité de tous, elle n'avait rien d'anti-autoritaire. Chaque maisonnée était gouvernée par son patriarche auquel chacun devait obéissance. Les femmes obéissaient à leur mari et les enfants à leurs parents, ce qui n'était guère surprenant dans le contexte philosophique renaissance qui guidait la démarche du topus. Les esclaves n'étaient point des prisonniers de guerre puisqu'il n'y avait aucun conflit. Il s'agissait généralement de criminels achetés à vil prix dans les royaumes avoisinants avec lesquels on maintenait certaines liaisons commerciales. Il faut dire qu'Utopie était riche et que la société profitait amplement de la collaboration et du travail acharné de tous ses citoyens. Lorsqu'un habitant de cette singulière communauté commettait une faute morale grave, il était déchu de son statut de citoyen et venait grossir les rangs des esclaves, citoyens de seconde zone.

Éthiopie était gouvernée par un conseil élu. Tous les ans, trois députés, choisis parmi les vieillards estimés les plus compétents, étaient envoyés par chaque ville pour siéger dans une grande assemblée à Amorot. Ce sont ces députés qui prenaient les décisions les plus importantes pour l'avenir de la collectivité.

Il n'y avait pas vraiment de religion sur Utopie, mais la population était cependant partagée en deux grands groupes de croyances divergentes. Les uns pensaient qu'il fallait obligatoirement être célibataire, végétarien, et renoncer à tous les plaisirs vulgaires pour vivre une meilleure vie après la mort. Les autres pensaient quelque peu le contraire, et voyaient d'un bon œil le fait de se marier, d'avoir des enfants, de profiter des plaisirs terrestres sans aucune retenue, du moins tant que l'on assurait sa part du travail collectif. Certains dogmes étaient cependant communs à l'ensemble de la population. L'âme était immortelle, chacun bénéficiait de l'aide de la Providence, une créature merveilleuse qui se cachait quelque part dans l'univers. Une vie très plaisante attendait les utopiens après leur mort, et il n'était pas utile de pleurer les défunts puisque ceux-ci étaient à l'aube d'une vie nouvelle et particulièrement plaisante. Les cérémonies funèbres étaient donc plutôt joyeuses. De diverses croyances avaient leur mère à penser qui... faute d'imagination sans doute, portait le titre de prêtre. Ces personnages importants avaient tout à fait le droit de se marier et leurs femmes constituaient l'élite de la société.

D'un point de vue philosophique, certaines idées des utopiens pourraient nous paraître vraiment singulières. Ils n'accordaient par exemple aucune importance aux métaux précieux. Or et argent servaient à la fabrication des objets ordinaires comme les pots de chambre ou les chaînes des esclaves. Alors qu'on fabriquait la vaisselle de cérémonie avec de la ferraille. Les malades étaient fort bien traités et la société faisait tout ce qu'elle pouvait pour les soigner le mieux possible. Lorsqu'un patient était jugé incurable et souffrait de grandes douleurs, on lui proposait une euthanasie librement consentie pour apaiser ses souffrances. Ce mode de fonctionnement ne faisait l'objet d'aucun débat moral puisque l'on était convaincu, comme on vous le disait tout à l'heure, que le futur défunt allait accéder à une vie meilleure. La folie n'était point un mal considéré. Celui qui avait un brin de déraison était généralement apprécié parce que ses facéties amusaient la collectivité.

Il y aura encore beaucoup à raconter sur cette île singulière. Il faut savoir conserver une part de mystère. Si Utopie avait point sombré dans les flots, je vous inviterai vivement à y faire escale, un de ces quatre. Ma connaissance, les voyageurs étrangers y étaient toujours bien accueillis. S'ils séjournaient longtemps, leur proposaient par souci d'égalité se joindre au labeur collectif. Ça ne posait généralement pas trop de problèmes. Dans la façon d'aborder le travail était suffisamment agréable pour que personne ne considère le labeur comme une corvée. Le voyageur pouvait se déplacer librement et observer, tant que ça lui convenait, le mode de fonctionnement de la société. On raconte même que certains de ces visiteurs rentraient ensuite chez eux et tentaient de proposer à leurs concitoyens un mode de vie similaire. Bien souvent sans grand succès, tant ils étaient jaloux de leurs prérogatives, ceux qui avaient fixé les règles dans leur propre environnement.

D'autres visiteurs se contentaient de rédiger leur mémoire ou leur récit de voyage. Plus tard, dans l'histoire de notre propre civilisation, ces récits devaient inspirer quelques philosophes qui proposèrent leurs propres idées pour créer de nouvelles utopies. Ils enjolivaient parfois un peu trop la réalité du royaume ancien, et certains de leurs concitoyens les qualifiaient alors d'idéalistes, ou pire, de communistes.

Dans un monde où les gens excessivement riches aimaient se pavaner en étalant largement leurs possessions matérielles, l'idée d'une certaine uniformité inquiétait. Il faut dire que quelques siècles après la disparition d'Utopie, on confondait encore allègrement richesse intellectuelle et opulence matérielle. Beaucoup croyaient que la variété des tissus de leurs costumes pouvait dissimuler la noirceur ou l'absence d'originalité de leur esprit. Ceux qui se déplaçaient pour un oui ou un non à des vitesses supersoniques ne s'intéressaient guère à ces paysans arriérés qui prenaient plaisir à cheminer tranquillement d'un bourg à l'autre en contemplant les fleurs, en dialoguant avec les papillons. Entre utopie et monde réel, il y a beaucoup plus qu'un océan à franchir. Et le bateau qui pourra accomplir cet exploit est encore en cale sèche. Et pourtant, comme le disait si bien Oscar Wilde, une carte du monde où ne figure pas Utopie ne vaut même pas la peine d'être consultée.

Un petit plaisir pour conclure notre récit. Cette brève citation, prophétique s'il en est, du concepteur de ce monde, Thomas More. Considérez aussi combien peu de ceux qui travaillent sont employés en choses vraiment nécessaires. Car dans ce siècle d'argent, où l'argent est le dieu et la mesure universelle, une foule d'arvins et frivoles s'exerce uniquement au service du luxe et du dérèglement. Mais si la masse actuelle des travailleurs était répartie dans les diverses professions utiles, de manière à produire, même avec abondance, tout ce qu'exige, la consommation, le prix de la main-d'œuvre baisserait à un point tel que l'ouvrier ne pourrait plus vivre de son salaire. C'était il y a 550 ans. Difficile de continuer à se voiler la face. Et pourtant...

Ouais, petite cerise sur le gâteau, grosse cerise même. Sir Thomas More deviendra Saint Thomas More, béatifié qu'il sera par l'Église catholique en 1886, canonisé en 1935. Il est depuis 2000 le saint patron des responsables de gouvernement et des personnalités politiques. Ça vous laisse pas songeur ça? Franchement, moi aussi hein. Bonne fin de soirée, à la semaine prochaine. 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Salut, salut.

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